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2: Ravi de vous retrouver dans le débat matinal sur la caravane avec toujours à ma compagnie pour l'animation en studio, M. Ernest Bagidi et M. Adrien Amoussou. Vous savez quoi faire pour interagir, écrivez-nous juste par WhatsApp au 01 97 17 76 20 sur notre page Facebook Expression Libre. Merci d'être au rendez-vous. De Lagos à Niamey, puis à Ouagadougou, j'ai été profondément touché par l'accueil chaleureux, fraternel et empreint de respect que m'ont réservé les autorités ainsi que les peuples nigériens et burkinabés. J'adresse mes sincères remerciements à leur excellence Bola, Ahmed Tinubu, Abdourahmane Tiani et Ibrahim Traoré, ainsi qu'à l'ensemble de leurs compatriotes pour cette marque d'amitié qui témoigne de la profondeur des liens historiques et fraternels qui unissent nos nations. Je demeure convaincu que c'est en conjuguant nos efforts dans un esprit de confiance, de solidarité et de coopération que nous relèverons les défis du développement de nos pays et continuerons ensemble une Afrique et construirons ensemble une Afrique plus forte, plus prospère, plus intégrée et pleinement maîtresse de son destin. Monsieur Nesbagidi, bienvenue, bonjour.
3: Bonjour Romain, bonjour à tous.
2: Voilà bien un message du président Wadaï qui met un thème au doute et réserve selon lesquels les pays membres de l'AES ne pouvaient pas dresser le tapis rouge au nouveau chef de l'État béninois.
3: Ah oui, je crois que déjà pour avoir suivi en ligne tout ce qui s'était passé, depuis le Nigeria jusqu'au Burkina Faso, en passant par le Niger, on a déjà quand même des éléments factuels qui donnaient la preuve de ce que, effectivement, ces différents pays, à travers leurs premiers responsables, ont accepté, effectivement, et bien préparé cette visite-là. Et on a accueilli le chef d'État béninois comme il se doit. Je crois que lui-même, il a exprimé à travers effectivement cette déclaration qui est bien en phase avec ce qui s'était réellement passé. On a vu sur la toile, même à la veille, que des éléments de préparation pour l'accueil du président de la République. Et quand vous suivez les échanges entre effectivement les différents acteurs et le président de la République, sans en être là, témoin de ce qui a été réellement dit, mais quand vous les observez de loin, vous vous rendez compte quand même qu'il y a une petite complicité entre ces différents acteurs. Tel qu'il a dit, il était important effectivement que cette mission-là soit exécutée. Et ce fut un coup qui a porté véritablement ses fruits. Déjà, la déclaration conjointe au niveau du Niger avait déjà donné des signes d'un grand dégel en ce qui concerne l'ouverture de la frontière, des frontières nigériennes entre le Bénin et ce pays, à travers la mise en place de ce comité qui devrait faire un travail et produire son rapport très rapidement. Et arrivé aussi au Burkina Faso, on a remarqué quand même qu'il a été très bien accueilli pour le Nigeria. On n'avait pas de soucis. Donc, les deux pays qui faisaient objet de grosses polémiques, c'était le Niger et le Burkina Faso. Mais tout ça a été démystifié. On pourrait espérer que cette crise qui a duré déjà longtemps serait en train d'être rangée dans les placards, même si ce qui a été promis, les décisions qui ont été prises ne sont pas encore rentrées dans la réelle application, mais je dis quand même que c'est une avancée importante. Déjà, une première sortie, et avec ces éléments de sortie, on peut déjà féliciter le chef d'État, le président Romain Ouattara, pour avoir abordé ce point-là, qui est un point sensible. Vous savez, le regard que les pays de la CEDEA ont de ceux-là, de l'AES, c'est un regard particulier. Et puis, s'il a pu faire ce tour-là rapidement, en quelques jours, je crois, en 2 jours déjà, il a bouclé, je crois que c'est à saluer.
2: Monsieur Aliamoussou, bonjour.
0: Bonjour Romain, bonjour amis auditeurs du 13.
2: Une main tendue du président béninois à ses voisins pour la normalisation de coopération entre ses pays voisins.
0: Oui, forcément, c'est une main tendue. Vous n'êtes pas sans savoir que nous étions dans une situation critique qui incitait celui qui devait prendre le pouvoir de vite prendre les dispositions idoines qui vaillent pour que cette situation ne perdure. Donc, Romuald Ouadani, nouveau chef d'État béninois élu, a dû prendre la mesure de la situation et s'est dit qu'il ne fallait pas trop attendre, vous comprenez bien. Et dans la foulée, je dirais, dans la foulée de la prestation de serment, à la suite de la prestation de serment, il a pris les taureaux par les cornes. Certains ont été même surpris que hier, les choses se sont allées très vite. Qu'il s'agisse du Niger, que du Burkina Faso, vous avez vu l'accueil chaleureux et fraternel, je dirais, sur fond de respect, ou en plein de respect, qui lui a été réservé par les autorités, les chefs d'État, qu'il s'agisse de. Du président Tinubu du Nigeria, Tiani du Niger et puis Burkinabé, Traoré. Donc, c'est reconnaître qu'il y avait véritablement urgence à aller rencontrer ceux-là pour que véritablement l'heure de la décrispation sonne. Parce qu'il ne fallait pas que nous demeurions dans l'expectative. Il y avait le suspense. Oui, c'est vrai. Certains devraient se poser la question, hein. Après j'avais appris que le président béninois devait s'envoler pour Niamey, Ouaga, surtout. Certains devraient se poser la question, est-ce qu'on lui ferait bon accueil? Est-ce que ce ne serait pas un peu timoré? Vous comprenez bien?

0: en a été de même au Burkina Faso. Le jeune capitaine Traoré, bon, lui, il est souvent tout sourire parfois. Je ne dirais pas que il est tombé en extase devant le chef de l'État béninois, mais vous comprenez bien, à décrypter le sourire, à avoir la posture qu'il avait, c'est à croire que il était également pressé en quelque sorte, ainsi je puis ainsi parler, que les relations se consolident, se normalisent, se consolident davantage entre le Burkina. Parce que, par ricochet, vous savez, je le disais déjà hier, l'ami de mon ami est mon ami, vous comprenez bien? L'ennemi de mon ami est mon ennemi. Ça a semblé un peu influencer les relations avec le Burkina Faso, bien qu'il n'ait pas de façon formelle un problème particulier à régler, ou un différend particulier à régler avec le Burkina Faso, M. Tchoki. Mais le Niger ayant maillé à partir avec le Bénin, le Burkina Faso étant un pays frère du Niger, membre de l'AES, ah, il y a quelques réserves à émettre parfois, M. Tchoki. Donc, ça veut dire que le déplacement du président de la République, Mélenchon, valait vraiment la peine. Il a vu juste en ne prenant plus trop de temps. Hein, il pouvait remettre à plus tard, mais rapidement. Il a su prendre les options qui valaient la peine d'être prises. Et voilà, M. Tchoki, les résultats, ils sont pleins d'espoir, là.
1: Monsieur Baridi, Tijani ayant prouvé hier qu'il était bel et bien disponible à coopérer, quels seraient aujourd'hui les propos de ceux qui l'accusaient hier de tous les péchés d'Israël, allant jusqu'à le vilipender?
2: Non, bon, cela, lui-même reconnaît qu'il en avait fait un peu de trop en ce moment. C'était
0: Il
2: le
0: l'a
2: contenu,
0: reconnu?
2: c'est le contenu.
0: Il l'a
2: Mais
0: reconnu?
2: non, ça, c'est une analyse, mais
0: Ah bon?
2: les autres n'ont pas encore réagi. Je
0: Qui?
2: parle sous le contrôle de ce que la question que M. Romain serait en train de me poser, qu'est-ce qu'il pourrait y penser? J'ai dit oui, non, il n'avait pas tort d'avoir cette posture, puisque lui aussi, il a été quand même un peu, il avait été un peu amer vis-à-vis du Bénin. Mais c'était le contexte qui le poussait à avoir cette posture-là. Mais aujourd'hui, et puis il faut, on peut comprendre que lui aussi, malgré qu'il soit dans cette position-là, c'est qu'il avait aussi envie qu'on en finisse. Quand vous voyez, l'observez. Hier, là, un peu, qui c'était très détendu, hier, et qui échangeait, effectivement, de manière très, très confortable, c'est que c'est aussi un soulagement pour lui. Parce que avoir les frontières fermées et tout ce que cela avait en termes d'implication au plan économique, c'est quand même énorme. Donc, il n'avait aucune raison de rester dans cette situation-là qui a déjà trop duré. Donc, c'est la libération, effectivement, des deux peuples à travers ce geste-là qu'on a observé hier. Donc, moi, je crois que chacun était dans son rôle. Ça pourrait paraître un peu excessif de part et d'autre. Ceux-là qui le répliquaient, lui aussi, qui ne manquait aucune occasion pour tirer à boulet rouge. Mais maintenant, aujourd'hui, nous n'aurons aucune raison de remuer tout ça là, puisque c'est du passé. Donc, regardons demain qui arrive. On est disposé à fermer toutes ces ouvertures-là qui nous ont créé assez de préjudice. Ça, il faut l'avouer, de part et d'autre, bien entendu. Donc, à partir du moment où nous avons accepté qu'entre deux époux, deux épouses ou deux époux, je n'en sais rien. Et lorsque il y a brouille et vous entendez, on ne revient plus sur ce qui avait opposé fondamentalement. On évite même de ramener les deux sujets au risque d'envenimer encore l'ambiance. Non, moi je crois que on a encore une fois la preuve qu'entre peuples africains, il n'y a rien de fondamental qui devrait pouvoir nous opposer. Mais puis arriver des incidents de parcours, je crois que c'est ce à quoi on a assisté. Et nous sommes en train, nous n'aurions pas attendu des médiateurs. Voilà encore un autre point fort. On aurait pu chercher des médiateurs pour régler cette situation alors qu'on n'en avait pas besoin. Qu'est-ce qui nous a opposé fondamentalement? On aurait besoin peut-être de passer encore par les instances au niveau régional pour

0: dire, ben, entre le Bénin et autres, il faut revoir. Puisque lorsque nous avions des situations avec ces pays-là, en particulier le Niger, il y a eu des voix qui s'étaient pour dire, mais pourquoi la CEDEAO n'intervient pas? Le Bénin a été livré. Non, je crois que on peut saluer. C'est très bon réflexe que le président Wadaï a pu exprimer, a pu développer, et qui a porté ses fruits. On peut l'affirmer. On ne nous dira pas que nous sommes trop pressés. Non, je crois que rien ne devrait encore ramener tout ce qui a été dit là en arrière. Non, je dis une fois encore, tous ces peuples-là avaient besoin de ça et attendaient cela. Et ça a été spontané. Ils n'ont pas hésité à envoyer des délégations ici. Parce que là, cette main tendue, c'est parti, on l'a fait, mais eux aussi, ils avaient fait le geste. Et c'était grand. Et en termes de mission officielle, mais je crois qu'ils étaient fortement représentés à l'investiture du président Wadaï. Et son déplacement aussi, on doit simplement dire oui, je reconnais à sa juste valeur ce qui a été fait là. Maintenant, il faut qu'on efface l'ardoise pour reprendre à zéro. C'est ce qui est en train d'être fait. Et vivement que cela puisse effectivement nous permettre de rattraper tout ce qui est, en tout cas, une bonne partie du temps perdu. C'est fondamental. Et que les deux peuples, tous ces peuples, non, pas tous ces peuples-là, qui étaient en situation, s'en portent simplement mieux.
1: Monsieur Guagudi, vous avez parlé tantôt de d'incidents de parcours. Ne pensez-vous pas qu'à l'occasion, qu'à la survenue de ces incidents de parcours, que nous allons souhaiter que ceux-là qui brocardaient à tout va et dans tous les sens s'abstinssent
0: Non, mais je vous comprends, monsieur Amoussou, mais repartons. C'est pas parce que. Non.
1: de la retenue?
0: Non, oui, mais je suis d'accord, mais bon, nous n'en sommes plus là, je dis une fois encore.
1: Oui, mais
0: Mais
1: pour les fois à
0: tous
1: venir.
0: les autres, tous ces acteurs-là, avaient quand même, vous pouvez leur demander, mais est-ce que tout ça là, pourquoi? Parce que quand ça résonne là, c'est que le Mahé a accroché effectivement le gant par endroit. C'est de la classe qui est la question. Donc, on le dit en fond, le Mahé de Ouanou.
1: Ah, d'ailleurs, il y a des bonnes.
0: Oui,
1: Bon,
0: donc
1: là,
0: je
1: j'ai bien
0: crois que.
1: parlé le fond, là.
0: Ah oui, c'est
1: D'ailleurs.
0: ça. Donc moi, je crois que de part et d'autre, si on peut parler, on peut dire qu'il y a d'excès, c'est des responsabilités à y partager. Au point où on est allé jusqu'à dire, ben, écoutez, l'autre, de par sa position, n'aurait pas dû dire telle ou telle chose. Je dis une fois encore, nous n'en sommes plus là. Maintenant, je suis d'accord avec vous pour dire, mais en toutes circonstances, il faut avoir de retenue. Ça, c'est la leçon à tirer parce que on finit par s'entendre. À partir de ce moment, faut pas aller à l'extrême et penser que tout est déjà fini et on peut se permettre tout. Autant ceux qui avaient soutenu, qui ne laissaient aucune occasion, de l'autre côté aussi, on aurait dû garder un peu silence et puis, bon, en espérant qu'un jour, on pourrait trouver la vraie formule. Est reparti à zéro. C'est pas le plus important. L'essentiel est que nous puissions tirer leçon de cela et que des situations genre ne surviennent plus au point de nous faire perdre autant de temps. Vous avez vu le nombre de temps que ça a passé et on a fini par s'entendre.
1: De
0: Donc,
1: nombre d'années, oui,
0: voilà.
1: de nombre
0: Donc,
1: d'années.
0: moi, je crois que nous ne sommes plus. C'est plus le moment d'accuser X ou Y. C'est arrivé, c'est à déplorer. On a fini par trouver la vraie formule. Et puis bon, reprenons simplement nos meilleures habitudes et que cela nous profite chacun.
2: Monsieur Ramoussou, pour d'autres encore, hein, Tiani et Traoré étant des chefs d'État putschistes, Oumia Douadaï devrait s'abstenir de leur tendre la main pour quoi que ce soit.
1: Non, monsieur Choki, ne prenons pas de vessie pour des lanternes, comme dit le dicton. C'est deux choses différentes. D'abord, c'est d'une évidence certaine que nous serions vivants en autarcie. Il se fait, curieusement, que le Burkina Faso et le Niger sont deux pays voisins, monsieur Choki. Bon, parce qu'ils sont des putschistes. Il faut éviter de les fréquenter. Il faut leur tendre la main. Nous ne devons pas du tout avoir cette lecture parce que qu'est-ce qui est dans l'intérêt de nos peuples, de nos populations? C'est ce qu'il faut voir en fait. Avant de parler de la fermeture des frontières du côté du Niger. Ah oui, avec des manques à gagner. Et des répercussions fâcheuses. C'est la vie socio-économique. Parce que lorsque vous dites que vous attendez pour voir le développement et que vos plans socio-économiques, ça ne va pas. Ben, c'est un échec là, Monsieur Choki. Et oui, qu'il s'agisse du Burkina Faso ou du Niger. Bon, quant à s'en tenir stricto sensu au statut de putschiste chez chef d'État, ce devrait être pour vous un puzzle. Non, nous autres. C'est les intérêts des peuples, frères et amis, burkinabés et nigériens, qui imposent le temps de cette main-là. Ouadaï n'a pas dit formellement que il soutient les putschistes, c'est le chef d'État putschiste qui l'a approuvé, leur modus operandi en venant au pouvoir. Tout compte fait, aujourd'hui, qui sont ceux-là, qui sont les interlocuteurs valables, M. Choki? C'est Abdourahamane Tchari du côté du Niger et Ibrahim Traoré du côté du Burkina Faso. Ce sont les seuls interlocuteurs pour le moment. Donc, je comprends bien cette préoccupation de ceux-là qui s'emmurent et s'accrochent à cet argument selon lequel ces deux chefs d'État des pays voisins étant des putschistes, nous autres devrons nous abstenir d'aller vers eux, de leur tendre la main. Erreur n'est pas compte. Ce serait faire fausse route, monsieur Choki. Ne faisons pas de l'amalgame.
2: Monsieur Hassène Melekoyon a dit que le président Ouadaï a très bien démarré son mandat en ce qui concerne le dénouement de la crise entre le Niger et le Burkina Faso. Une diplomatie de voisinage bien réussie, une résolution souhaitée par les Béninois. Monsieur Ouagadougou, doit-on alors oublier leurs treillis et les putschs dénoncés pour ne nous en tenir qu'à nos intérêts?
0: Écoutez, ce n'est pas nous qui allons prendre la décision à la place de, peuples, de ces différents peuples. C'est vrai, ce n'est pas admis en démocratie, mais on peut simplement les encourager à formaliser, à légitimer leur pouvoir à travers l'organisation d'élections. Vous avez aujourd'hui le regard qu'on a. De la gouvernance en Guinée n'est plus celui d'hier. Il a été putschiste, mais aujourd'hui, il est président élu. On pourrait souhaiter la même chose.
1: Bon, moi, mon regard n'a pas trop changé.
0: Ah, mais
1: On
0: écoutez.
1: continue de matérialiser, de faire un peu de dictature. Et M.
0: Ah,
1: Guagui dit,
0: mais.
1: bon, je dirais simplement, je vous l'avais dit, non, on a simplement tronqué la tenue de treillis contre le grand boubou blanc, quoi, M. Guagui dit.
0: Mais je souhaiterais que vous complétiez chaque fois que, à chaque fois que on revient sur que vous aviez quand même tort de le soutenir.
1: Non,
0: Ah,
1: attention, attention.
0: ah mais.
1: J'ai fait amende honorable
0: Oui,
1: entre-temps.
0: ben, il faut
1: Et
0: respecter de
1: parce
0: temps en
1: que,
0: temps
1: n'ayant
0: le
1: pas
0: temps.
1: approuvé le troisième mandat
0: Oui.
1: du professeur Condé,
0: Oui.
1: avait dit que, bon, ce coup-là était bien pour le balayer, parce
0: Ah
1: qu'il
0: oui.
1: a violé les principes fondamentaux. Et
0: Alors.
1: après, monsieur a empressé de faire reconnaître que j'ai été déçu par la
0: Voilà.
1: suite,
0: Parce que
1: à
0: lui en a
1: voir
0: fait
1: tel qu'il
0: pire.
1: se
0: Lui en
1: comporte,
0: a
1: parce
0: fait
1: que.
0: pire.
1: Ah,
0: Lui
1: oh, justement,
0: donc.
1: justement, j'ai eu le temps de me débarquer de lui, M. Baguedi. J'assume pleinement, M.
0: Tout
1: Baguedi.
0: à fait. Donc, c'est vous dire que, oui, ce n'est pas le plus. Nous, on a des relations économiques. Et justement, ce qui a été dit, les gens ont boudé autrefois. Ce n'est pas que le Bénin voulait donner des ordres, des instructions, des injonctions. Non, ce n'est pas de cela qu'il est question. S'il y a la paix au Niger, mais c'est tant mieux pour nous. Pareil au Burkina Faso. La preuve, quand nous évoquons les questions d'insécurité, on se dit que tant qu'il n'y aura pas la paix de l'autre côté, nous aussi, on n'est pas tranquille. De la même façon, nous aurions souhaité qu'il y ait une bonne gouvernance. Maintenant, au plan démocratique, c'est à eux d'organiser les élections pour que cela puisse aller. Maintenant, ce n'est pas pour autant que, parce qu'on a un régime que nous qualifions de régime peu conforme, en ce qui concerne la démocratie, bien entendu, que nous allons sacrifier nos relations économiques. Non, là, on serait en train de sacrifier nos populations, de pénaliser nos populations aussi. Donc, quand vous êtes amis, c'est mieux même de prendre langue avec eux, d'échanger avec eux et de trouver la formule utile. Il y a des voix qui, par endroits, auraient bien voulu que les pays de l'AES reviennent au niveau de la CEDEAO. Mais il faut des gens quand même pour échanger avec eux. Ils peuvent garder, bel et bien garder leur format AES et continuer d'être membres de la CEDEAO.
1: C'est votre vœu secret, M. Gbagli, je le sais.
0: Non, et c'est tant mieux pour nous, d'ailleurs.
1: Ah, d'accord.
0: C'est tant mieux pour la sous-région. Et, mais qui va leur parler, qui va les rassurer? S'ils ne sentent pas que dans cet écosystème, il y a des acteurs sur qui ils peuvent compter et en qui ils peuvent faire confiance, mais ça ne marchera pas. Et donc, moi, je pense que on n'aura pas à mélanger cela. Non, pas du tout. C'est pas exactement notre affaire, même si nous aurions souhaité que tous ces pays-là soient pacifiés, que ce soit vis-à-vis des agresseurs ou en interne, et où on doit essayer de minimiser les crises et qu'on ait des gouvernements légitimes. Ça, c'est à souhaiter. On va travailler à cela. Mais ce n'est pas en gardant à distance qu'on y parviendra. Donc moi, je crois que la démarche qui a été faite, et puis la sincérité qu'ils ont affichée à travers l'accueil, en tout cas pour ce que nous avons vu, je crois qu'il y a une bonne dose de sincérité dans ce qu'on a vu là. On a tout intérêt à saisir la perche et échanger avec eux, voir dans quelle mesure on pourrait effectivement aussi les accompagner à normaliser effectivement le système qui était en place, qui a connu des soucis en temps et qu'on veut bien remettre en place.
2: Monsieur Michel Oukosoko dit que Monsieur Gbagli a bien su le dire et l'a rappelé. Et bien sûr, tous ces essais d'ego du passé nous servent de leçon pour les fois à venir. Monsieur Adrien Moussou, est-ce à dire qu'hier, déjà, tous les problèmes ont été réglés, qu'il n'y a plus de points de divergence?
1: Non, monsieur Choki, non. Hier, j'ai pu dire que le terrain a été balisé pour qu'il en soit ainsi. Et ce sera à court et moyen terme, monsieur Choki. Vous comprenez bien? Des comités ou des commissions bipartites seront mis en place. Et les problèmes seront posés clairement, les zones d'ombre mises en relief, les points de divergence abordés. Et il reviendra à chaque partie de rassurer l'autre de ce que véritablement nous devons avancer. Et pour avancer, il nous faut faire litière d'un certain nombre de détails. Je dirais qu'il est inutile, qu'il n'en valent pas la peine. Il y a des aspects auxquels certains sont accrochés. L'œuvre fournit les explications qui les rassurent. Et évoluant progressivement, nous pourrons trouver des solutions judicieuses aux différents problèmes, M. Choki. C'est vrai, les uns et les autres s'attendaient à ce que déjà hier, on nous dit que la frontière du côté du Niger a été rouverte. Mais selon des indiscrétions, ça nous aurait tardé, M. Choki. N'est-ce pas une affaire d'un ou deux jours? Gardons notre mal en patience. Le suspense ne durera plus pour longtemps.
2: M. Sébastien Yonrosou dit qu'il apprécie spécialement cette première sortie du chef de l'État, surtout sur le Nigeria, car c'est notre grand voisin immédiat avec qui nous avons de très bonnes relations sur le plan sécuritaire et économique, sur qui on peut compter pour développer beaucoup d'autres relations. M. Nesbaki dit, selon vous, les problèmes ont été réglés?
0: Oui, quand même, dans une très large mesure. Et puis, il faut quand même ajouter que le président Romain Ouadraogo a profité à son tour pour inviter ces différents chefs d'État à venir au Bénin. Et pour ce que le retour que nous avons eu, c'est que les deux sont favorables à cette requête-là qui a été faite. Donc, si tout va bien, c'est que très prochainement, on aura le mouvement inverse. Et ça vient démystifier totalement ce qu'on est en train de dire là. Et ce qui voudrait dire qu'ils sont très rassurés de ce que, effectivement, les deux mouvements là peuvent se faire et on peut se faire confiance à nouveau. Vous êtes d'accord avec moi que c'est très rare que ces différents chefs d'État, en tout cas des pays de l'Est, sortent de leur pays. Ils ne le font pas souvent. Donc si le président Robert Waray parvient effectivement à les sortir effectivement de leurs différents pays, ça voudra dire qu'il a totalement réussi. Et s'ils l'ont dit, c'est qu'ils le feront. Et je disais hier que s'ils ont envoyé cette délégation, je crois que la seule différence, c'est qu'ils sont des chefs d'État, mais ceux qui sont venus ne sont pas des moindres non plus. Moi, je pense que, j'espère véritablement que le mouvement inverse serait fait sous peu, et cela pourra effectivement permettre de clôturer définitivement ce dossier-là. Maintenant, ce qui concerne l'ouverture de la frontière, non, ça ne se fait pas de manière automatique quand même. Il y a un minimum de dispositions à prendre. Ne perdez pas de vue que nous sommes en situation d'insécurité et où ceux-là qui ne nous laissent aucune chance, aucune occasion de souffler, et ils nous écoutent et nous suivent.
1: Les terroristes.
0: Ah voilà. Donc moi je crois qu'il ne faut pas leur donner cette occasion. Tout sera planifié. La frontière serait régulièrement sécurisée, protégée, pour maîtriser effectivement la circulation comme il se doit. Donc ça fait partie probablement des éléments que la commission qui a été mise en place pourrait sortir dans son rapport pour dire de manière factuelle comment on pourrait organiser désormais la circulation au niveau de cette frontière-là en lien avec les dispositifs sécuritaires qu'il faut mettre en place. Donc moi je crois que 15 jours, ce n'est quand même pas beaucoup. Non, ça va passer très rapidement. Et puis, les relations vont se normaliser au niveau. Sinon, la circulation va reprendre au niveau de cette frontière-là.
1: Monsieur Bagdi, rappelez-le-moi au cas où j'aurais oublié, au cas où j'oublierais, à la venue du général Tiani au Bénin, nous allons vous trouver une place dans la délégation béninoise, vont l'accueillir.
0: Ah, mais écoutez, pensez-vous que ce ne sera pas mieux que qu'on accompagne la communication afin qu'on puisse réserver un accueil chaleureux à notre hôte.
1: Bon, c'est une option
0: que
1: d'être de la délégation à l'aéroport.
0: Non, mais
1: bon, vous pouvez réchanger pour accompagner.
0: Oui, c'est.
1: Bon, je crois que c'est. Il y a des oreilles discrètes certainement qui nous suivent ce matin qui ont pris bonne note.
2: Monsieur Adrien Moussou, que devons-nous faire pour assurer du côté béninois nos voisins, surtout ceux qui poseraient des conditions avant toute normalisation?
1: Non, désormais, avons tiré le leçon de ce qui a pu se passer. Souhaitions tantôt qu'il eût fallu la retenue, que ce qui s'est passé nous a servi de leçon, que les fois à venir, quelle que soit la survenue des crises, des circonstances fâcheuses, des situations fâcheuses, nous devons savoir à quoi nous en tenir pour ne pas aller dans tous les sens, et faire en sorte que, adoptant une posture qui convainc, que nous pourrions, à l'heure du dégel, ne pas faire profil bas. Vous comprenez bien, M. Choki. Donc, c'est là ce qui s'est passé là, entre le Bénin et le Niger. Nous a valu le son à ceux-là qui pocardaient, tirer dans tous les sens, que les fois à venir, nous devons faire attention. Maintenant, nous devons œuvrer de délicatesse, M. Choki, parce que les autorités, les plus hautes autorités du pays, ont enclenché un processus. Il nous revient alors de faire preuve de délicatesse pour ne pas leur compliquer la tâche. Je crois savoir que, bon, pour le moment, c'est la meilleure posture à adopter et suivre strictement les consignes que donneront les autorités à cette fin. Même si les autorités ne parvenaient pas à donner directement des consignes, quand même, nous avons le sens du jugement. Le bon sens nous commande tout de même de savoir à quoi nous en tenir relativement aux postures qui doivent être les nôtres pour ne pas jeter encore de l'huile sur le feu.
2: Monsieur Bouavidi, conclusion.
0: Oui. Quand nous avons dit tout ça, on avait estimé quand même qu'il y avait un peu d'excès de part et d'autre. Je ne voudrais quand même pas oublier ce compatriote.

0: là aussi qui en avait fait un peu trop et qui serait quelque part aujourd'hui
1: Laissez ce compatriote là où se trouve en Afrique du Sud.
0: à répondre de ses actes d'une manière ou
1: Mais
0: d'une
1: quel
0: autre.
1: lien, M.
0: Il
1: Guédi?
0: aurait compris, que il n'est pas le seul à avoir accès au sol nigérien. Donc, contrairement à ce que les gens avaient pensé, le Bénin n'a aucun souci fondamental avec le Niger. D'ailleurs, nous faisions aussi partie de ceux-là qui n'appréciaient pas beaucoup ce qui se disait sur le Bénin. Heureusement que les voix, les choses se normalisent pour le bonheur des deux peuples, sinon les trois, pourquoi pas, le Bénin, le Burkina. Encore que j'ajoute souvent quand même que pour le cas du Burkina est un cas exceptionnel.
1: Oh, exceptionnel, parce que, soyez complet, les gens ne vous auront pas compris, parce que hier, ce petit qui est certain, il ne nous a pas suivi.
0: Non, ils n'ont qu'à patienter, ils auront le temps de comprendre
1: Vous voulez vous dire que parler de
0: que.
1: l'épouse du chef de l'État, qui aurait quelques liens là-bas au
0: Je ne me le
1: Burkina
0: laissais pas
1: Faso?
0: dire, de toute façon,
1: Oui.
0: ils auront le temps de constater
1: Oui. Lâchez le
0: que
1: morceau, M.
0: nous avons des
1: Magédie.
0: relations quand même privilégiées
1: Ah bon, au Burkina Faso?
0: avec le Burkina Faso.
1: D'accord. Moi-même, je croise les doigts, j'attends parce que je veux bien comprendre ce dont il est question.
2: Monsieur Adrien
1: Non, je
2: Rousseau,
1: souhaitais tout
2: conclusion.
1: simplement que les choses se normalisent plus vite et que nous ayons davantage de sourire quant à la reprise et à la normalisation de la coopération entre le Niger, le Burkina Faso et le Bénin, qui sont des pays frères, condamnés à coopérer pour le bien-être de leur population et de leur peuple respectif.
2: Agréable journée à toutes et à tous. À demain.
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1: 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Première fois, on n'a fait que quand on a tout mal pour notre engagement. Déjà deuxième fois, non merci Seigneur, merci. Ah, nous déjà nous comptons bon, hein. Déjà les bises c'est bon, déjà faut déjà attendre bon. Et les gens où déjà ils ont les bon, yeah. On ne fait pas d'omelette sans casser des œufs. Déjà nous comptons bon.
0: Bonu d'agouyanawa.
1: Bonu d'agouyaninoa. Déjà ils ont ouvert, hein. Yeah, non j'attends. D'agouyo, ils vont nous tépon. Non nous tournons d'agouyo et jawé. Ouais, ça va dire oui. Quand on a couru théo, bon, à photo et couru kanji. Alors tu es là couru thé, à couru nulé kanji, couru couru yué. Oh, nti yokletoya. Nde boule yokletoya. Ah, on commence à soi, on commence à y avoir. Nte ga yokle ya.

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0: 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Donc, ne boy adolé, on a le coup d'onoué. Bon, tchao, oui. Tantan. Oh, clé si vous voyez, là. Donnez à la tigmane, pio. Soit, tchao, alors, abolissez la tigmane, défaut. 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
0: 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Remercier Dieu pour ce qu'on a. Nous aimons le remercier Dieu pour ce qu'on a. Mais on voit là. Mais on nous barabara les mêmes. Pour nous payer là, on va le faire. Merci ni de donner, mais nous payer là. Hey, et là on fait quoi? Tu y es ton, et là tu y es de l'autre côté.
1: Non, quand j'ai, mais moi, maintenant, on va me mettre au courant. Pourquoi tu n'as pas de mieux? Pourquoi tu n'as pas de
0: mieux? Bele, quoi? Atingwansé, ne?
1: Ah, moi.
0: Atingwansé, ne? Atingwansé, non, mais les volets, ne?
1: Ah, quoi tu n'as pas de mieux?
0: Eh, ouais, bele. Bele.
1: Et toi, tu n'as pas de mieux?
0: Demandez, on vous donnera, ouais, donc. Et puis, moi, tu n'as pas de mieux, c'est un coup de mieux. Ni moi, tu n'as pas de mieux, c'est un coup de mieux, alors, demandez, on vous donnera.
1: Eh, ouais, ton coup de mieux.
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0: 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On a gagné Nanji, le palais de merveille. 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Merci. Je suis venu là, je suis venu là. Merci samedi, ciao. Hein? Merci samedi, là. Merci samedi, là. Le palais spirituel, le Benotin. Donc, 80-01-96-15-66-49. Gratuit, hein, domaine. Donc, je suis venu là. 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
0: 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Tant que je ne peux pas me faire. 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

0: C'est une honneur. 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
1: 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Et n'a pas de problème, alors, et tout, mais assez, quoi, leur ami.
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1: 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Nous, c'est quoi? Mon fils, nous, béton, il y a de la patron. Il a plein de poèmes. Et son mot, c'est quoi? 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
1: 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Ma voix est venue d'amis à son image. Et donc, d'avoir dit qu'il y a un homme.
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1: 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T'as vu ce gars?
0: Oui.
1: Sébastien, il y a eu des gens qui ont dit que nous avons eu des Jerry Chodji. Mais des matins, et là, je me suis dit que je suis un cadet. 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Je suis Quand il rôde les mains, ma wo, il doit agir. 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
1: 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Do Genèse 22 me. Verset 8. E do Dieu pouvoira lui-même à l'agneau ou l'holocauste. 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
1: 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Nous, nous, et c'est où tu es. 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Mais qui est le poids? Mais non, mon dos, mais bon, mais ma. T'as vu, tu gagnes?
0: Oui.
1: J'ai quand même fait tes mimandés. Pentecôte, ou avant, mais le dimanche, et ouaïo.
0: Quand tu?
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1: 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Et des embryons de la tabaski nous rappelle que Dieu récompense la foi sincère.
0: Quand il nous dit des sous-titres béton.
1: Dieu récompense la foi sincère. Nous aimons le partage, mon imam. Et l'amour de Dieu est le plus grand que le sacrifice humain.
0: L'amour de Dieu est le plus grand que le sacrifice humain.
1: Mais cadeau, mais de nous pour mais la tigmandoué. 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
0: Oui.
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1: 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Micha, verset 100 à 111. Et là, moi, nous sommes chrétiens, nous sommes chrétiens, nous sommes chrétiens. Amour, et nous sommes bien, nous sommes bons, Tabaski et la soumission à Dieu. Mais nous avons maou d'agotigan.
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Mesdames et messieurs, amis de la bonne fréquence, bonjour à toutes et à tous. 12h30, c'est l'heure de vos avis et communiqués. David Ahorin à la mise en onde au micro, Martin Dossa Godot.

Conformément aux dispositions de la loi 2025-19 du 22 juillet 2025 et de ses décrets d'application, le délai de 9 mois accordé aux promoteurs d'associations, regroupements d'associations et fondations à compter du 4 août 2005 pour harmoniser les statuts sous peine de dissolution de plein droit est arrivé à expiration le 3 mai 2026. Cependant, certains promoteurs rencontrent des difficultés d'ordre technique, administratif et logistique qui ralentissent la finalisation de leurs dossiers de régularisation dans les délais impartis, afin de leur permettre d'accomplir la diligence nécessaire de mise en conformité. Le ministre de l'Intérieur et de la Sécurité publique accorde un délai complémentaire de 3 mois au cours duquel ils pourront toujours bénéficier de l'assistance technique des services compétents. Le ministre de l'Intérieur et de la Sécurité publique invite instamment les promoteurs des organisations nationales et étrangères concernées à prendre les dispositions pour se conformer aux thèses. Ce communiqué est signé par le ministre de l'Intérieur et de la Sécurité publique. Du ministère de l'Intérieur et de la Sécurité publique, un tour à la Caisse nationale de sécurité sociale. Chers rentriers, chers retraités et rentiers des communes de l'Atlantique et du littoral, dans le cadre du contrôle physique du troisième trimestre 2006, le chef de l'Agence régionale de la Caisse nationale de sécurité sociale CNSS, Cotonou, a l'honneur de vous inviter à vous présenter dans les lieux habituels de contrôle physique sur le programme ci-après. 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

Avis de recrutement. Pour le développement de ses activités, une société de sécurité privée recherche de toute urgence des agents de sécurité immédiatement disponibles pour ses sites situés à Akpakpa. Pour tout renseignement, veuillez contacter le plus 229 01 51 02 77 77. 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

0: collectivité Lanwasonou Tandjikon de Banimbe. La collectivité Poton Renoko de Port Nouveau, de Crévier et du Nigeria. La famille Tokpohosi Gadjo. Les familles Diakode et Djavoypo. Tobiji, Tobiouji de Banimbega. Les enfants de la défunte. Honorable Mohamed Attao Renoko, son épouse et ses enfants. Monsieur Renoko Moussa, son épouse et ses enfants. Monsieur Renoko Koudous, son épouse et ses enfants. Feu Renoko Oseni, son épouse et ses enfants. Feu Renoko Asani, son épouse et ses enfants. Les frères et sœurs de la défunte. Les familles Adelou, Ogoubi, Rouyer, Akinocho, Karimou, Tendile Soussou. Les familles parentaliers et amis ont la vive douleur de vous annoncer le décès de leur fille, sœur, cousine, épouse, mère, tante, belle-mère, grand-mère et amie. Maman Lanwasonou, Tandjikon Catherine, épouse Poton Renoko, dite Aronon Banimbe, commerçante, décédée le dimanche 29 mars 2006 dans sa 73e année. Programme des obsèques, jeudi 4 juin 2006, 20h, veille de prière et de chant au domicile de la défunte, quartier Patoukoumené, à côté de la boutique Yazdame et fils, non loin du carrefour Agatha à Port Nouveau. Vendredi 5 juin 2006, 20h, veille corps présent de prière et de chant au domicile de la défunte, quartier Petoukoumené, à côté de la boutique Yazdame et fils, non loin du carrefour Agatha à Port Nouveau. Samedi 6 juin 2006, 7h à 9h30, recueillement au domicile de la défunte, quartier Petoukoumené, à côté de la boutique Yazdame et fils, non loin du carrefour Agatha à Port Nouveau. 10h, messe corps présent en l'église Sacré-Cœur de Wadon de Port Nouveau. 11h30, inhumation dans l'intimité familiale. Dimanche 7 juin 2006, 9h, messe de 8h et d'enlèvement de deuil en l'église Sacré-Cœur de Wadon de Port Nouveau. 13h, réception sur l'esplanade non loin de la maison mortuaire. Notez bien, la défunte est la mère de l'honorable Attao Mohamed Renoko. Priez pour le repos de son âme. minutes et ce sera tout pour vos avis et communiquer. À ma suite, le journal parlé en langue française.
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5: Il est 13h.
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7: Mesdames et messieurs, merci de nous rejoindre sur Radio Tokwa FM 104.3 pour votre journal parlé. Voici les titres. Au sommaire de cette édition, ouverture ce matin à Sofitel, hôtel de Cotonou, de l'atelier de formation des professionnels des médias sur la mise en œuvre de la carte d'identité biométrique de la CEDEAO. Autre information, la poursuite de la tournée du président Romuald Ouadaï au Niger et au Burkina Faso ce mardi.

0: dans le cadre de sa tournée dans les pays de l'Afrique de l'Ouest. Et par ailleurs, nous abordons dans ce journal la conférence d'échange académique du président de la Cour constitutionnelle qui est très bientôt animée en France et bien d'autres informations qui sont au menu de cette édition. À nouveau bonjour et bienvenue à tous. Le Niger et le Bénin réchauffent leurs liens de coopération. En froid depuis quelques mois, les deux pays s'accordent désormais à parler le même langage au plan diplomatique, sécuritaire et libre circulation des personnes et des biens. Tout ceci a été possible grâce au management du président Romuald Ouadahi qui s'est rendu en personne au Niger à la rencontre de son homologue Tiani. Accueil chaleureux, séance de travail, discussion tête à tête, le tout sanctionné par un communiqué officiel dont la teneur est présentée par Bakary Yaou Sangaré, ministre des Affaires étrangères, de la coopération et des Nigériens de l'extérieur.
1: Les échanges se sont déroulés dans un climat de grande cordialité et ont permis de faire un examen approfondi des défis auxquels les deux pays sont confrontés, ainsi que des sujets majeurs qui font l'actualité au plan sous-régional et international. Les deux présidents se sont félicités des relations anciennes de fraternité, d'amitié et de coopération qui lient le Niger et le Bénin et ont réaffirmé leur commune volonté de dynamiser la coopération bilatérale pour la hisser à la hauteur de leurs ambitions et des attentes légitimes de leurs peuples respectifs qui aspirent à la paix, à la sécurité et au développement. Sur le plan sécuritaire, les deux présidents ont évoqué la menace terroriste au Sahel et en Afrique de l'Ouest. Ils ont réaffirmé leur engagement à unir leurs forces pour combattre le fléau du terrorisme et du banditisme qui sévit depuis plusieurs années dans la sous-région et qui compromet la mise en œuvre effective de tous les programmes de développement initiés par le gouvernement de leur pays. Les deux présidents se sont déclarés convaincus de la nécessité de renforcer la coopération au plan politique, économique, scientifique, culturel entre les deux pays et sont convenus d'accroître les échanges mutuels à tous les niveaux, notamment à travers la tenue régulière de la commission mixte de coopération nigéro-béninoise. Ils ont exprimé leur engagement à œuvrer à la levée de tous les obstacles au renforcement de la coopération entre les deux pays, notamment la réouverture de la frontière Bénin-Niger. Un comité d'experts chargé de recenser et de lever les 10 obstacles a été mis en place à cet effet. Il dispose d'un délai de 15 jours pour rendre son rapport aux deux chefs d'État. Son Excellence, le général d'armée Abdourahmane Tiani, président de la République, chef de l'État, a adressé ses sincères remerciements à son frère et homologue du Bénin pour sa visite au Niger.
0: Les deux peuples béninois et nigériens sont suspendus aux travaux de ce comité qui dispose de 15 jours pour étudier les contours d'ouverture très prochaine de la frontière Bénin-Niger. Quelques heures seulement après la visite d'amitié et de travail du président Ouadahi au Niger, l'avion le transportant a atterri au Burkina Faso, un autre pays de l'AES. Le chef de l'État béninois a été accueilli au pavillon, bien sûr présidentiel, de l'aéroport international de Ouagadougou par le président Ibrahim Traoré en personne. Honneurs militaires, exécution d'hymnes nationaux pour l'accueil chaleureux réservé au président Romuald Ouadahi. Une séance de travail s'en est suivie au palais de Koulouba à Ouagadougou. Karamoko Jean-Marie Traoré, ministre des Affaires étrangères du Burkina Faso.
2: S'inscrivant en droite ligne de la volonté commune des deux chefs d'État de consolider les relations historiques d'amitié, de fraternité et de coopération qui unissent le Burkina Faso et la République du Bénin, cette visite a permis aux deux illustres personnalités de procéder à un examen approfondi des relations bilatérales ainsi que des principales questions d'intérêt sous-régional, africain et international. Sur le plan bilatéral, les deux présidents ont réaffirmé leur attachement au renforcement du dialogue politique et à l'approfondissement de la coopération entre leurs pays. Ils ont souligné la nécessité de bâtir un partenariat renouvelé fondé sur la confiance, le respect mutuel, la solidarité et la recherche de solutions concertées aux défis communs. À cet effet, et abordant la situation sécuritaire dans la sous-région, les deux chefs d'État ont souligné l'impérieuse nécessité de renforcer la coopération, la solidarité et la concertation entre États voisins face aux menaces communes, notamment le terrorisme, la criminalité transfrontalière organisée et toutes les formes d'extrémisme violent. Ils ont réaffirmé leur détermination à œuvrer ensemble en faveur de la paix, de la stabilité et du développement durable dans l'espace ouest-africain. Les deux chefs d'État ont en outre procédé à un échange de vues sur les principaux défis auxquels le continent africain et la communauté internationale sont confrontés. Ils ont notamment évoqué les situations dans la bande sahélienne et la région des Grands Lacs et ont réaffirmé leur attachement au règlement pacifique des différends, au dialogue et à la diplomatie comme voie privilégiée de résolution des crises. Sur les questions économiques, les deux chefs d'État se sont félicités du potentiel et des perspectives prometteuses de coopération dans les domaines du commerce, de l'industrie, de l'artisanat, de la formation technique et professionnelle, des infrastructures de transport, de la logistique, du transit ainsi que de la promotion des investissements. Ils ont convenu d'encourager davantage les échanges économiques et les investissements croisés au bénéfice des opérateurs économiques et des populations des deux pays. Appréciant le rôle stratégique du port autonome de Cotonou dans l'approvisionnement du Burkina Faso et l'importance de la fluidité des corridors de transport pour les économies des deux pays, les deux personnalités ont marqué leur engagement à renforcer la coopération en matière de facilitation du transit, de transport et de logistique.
0: Afin d'insuffler une nouvelle dynamique au partenariat bilatéral, les deux chefs d'État ont instruit leur ministre des Affaires étrangères de prendre des dispositions nécessaires en vue de la tenue de la 5e session de la Grande Commission BIS de coopération Burkina Faso-Bénin. Karamoko, Jean-Marie Traoré.
2: Ils ont également encouragé l'accélération de la finalisation des projets d'accord en instance afin de renforcer le cadre juridique de la coopération entre les deux États. Les deux chefs d'État se sont réjouis des conditions de séjour, d'accueil et d'intégration dont bénéficient les ressortissants burkinabés vivant au Bénin et les ressortissants béninois établis au Burkina Faso. Ils ont encouragé leurs communautés respectives à continuer d'entretenir des relations exemplaires de fraternité, de coexistence pacifique et de solidarité. Les deux présidents ont salué la qualité des liens historiques qui unissent les peuples burkinabés et béninois, ainsi que les attaches familiales et historiques contribuent à renforcer davantage le rapprochement entre les deux nations. Ils ont réaffirmé leur volonté de faire de cette proximité humaine un levier supplémentaire de coopération et d'intégration. Au terme de sa visite, Son Excellence M. Romial Ouadani a exprimé sa profonde gratitude au camarade capitaine Ibrahim Traoré, au gouvernement et au peuple burkinabé pour l'accueil fraternel, chaleureux et l'hospitalité qui lui ont été réservés, ainsi qu'à la délégation qui l'accompagnait. Le camarade capitaine Ibrahim Traoré a saisi l'occasion pour réitérer à son homologue du Bénin ses vives félicitations pour sa brillante élection à la tête de la nation béninoise et ses vœux les plus sincères de réussite de son mandat. Son Excellence M. Romial Ouadani a invité le camarade capitaine Ibrahim Traoré à effectuer une visite officielle en République du Bénin. Le président du Faso a accepté cette invitation avec plaisir. Les modalités et les dates de la visite devant être fixées de commun accord par voie diplomatique. Les deux chefs d'État ont exprimé leur conviction que la visite de ce jour marquera une étape importante dans la relance et le renforcement du partenariat entre le Burkina Faso et la République du Bénin au service de la prospérité partagée, de la stabilité régionale, de l'intégration africaine et du bien-être de leur peuple.
0: Cette visite officielle du président Ouadaï vient réchauffer les liens d'amitié et de coopération entre les deux pays. Nous marquons à présent toute petite pause, bien sûr, et nous revenons pour la suite de cette édition.
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0: Quelques journalistes s'imprègnent de la mise en œuvre de la carte d'identité biométrique de la CFDAO, un outil d'intégration et de libre circulation des personnes et des biens décidés de commun accord entre les pays des États membres. Le Bénin fait son bout de chemin en la matière, comme le rappelle ici le commissaire divisionnaire de police Chimène Asiba Lubeno Boussa à la tête de la direction de l'émigration et de l'immigration DEI.
5: En 2014, Les États membres de la CEDEAO ont décidé d'avoir une carte commune nommée carte d'identité biométrique CEDEAO aux normes internationales répondant aux exigences de l'ICAO. Et cette carte est lisible à la machine et permet donc aux citoyens ressortissants des États de la CEDEAO de voyager sans difficulté. En 2020, le Bénin a émis sa première carte biométrique au nom de la CEDEAO qui permet aux Béninois de voyager dans l'espace CEDEAO. Et pour que les citoyens aient l'information, quoi de plus normal que de réunir les acteurs des médias? Vous êtes les meilleures voix pour faire parvenir l'information aux citoyens.
0: À cet atelier auquel les journalistes sont conviés, ils auront les informations nécessaires autour de cette carte, les avantages pour les détenteurs et surtout la politique mise en œuvre par la commission de la CEDEAO pour rendre effective et efficace cette carte biométrique. Monsieur Sève Diamondé est chef manager des programmes par intérim.
6: Nous reconnaissons que l'identité légale constitue un facteur fondamental d'inclusion sociale, de protection, de mobilité et d'accès aux services. Cela est particulièrement important pour les petits commerçants transfrontaliers ainsi que pour les populations vivant dans les communautés frontalières, dont les moyens de subsistance dépendent d'une circulation sûre, régulière et facilitée à travers les frontières. Au-delà de la facilitation de la mobilité, des systèmes d'identification robustes et inclusifs contribue également de manière significative au renforcement de l'architecture sécuritaire de la région. Des systèmes d'identification fiables permettent d'améliorer la gestion des frontières, de renforcer l'intégrité des données, de soutenir une prise de décision fondée sur des données probantes et de contribuer à relever les défis transnationaux, notamment la migration irrégulière, le trafic illicite des migrants et la fraude à l'identité. L'atelier d'aujourd'hui révèle une importance particulière car le succès de l'initiative NBIC dépend non seulement des systèmes techniques et des dispositifs institutionnels, mais également de la compréhension et de la confiance du public.
0: À l'issue de cet atelier, les professionnels des médias auront les informations sûres sur cette carte biométrique aux normes de la CEDEAO afin d'informer en retour les citoyens de l'espace sur le bien fondé de cette carte. La protection des droits de la personne humaine par la Cour constitutionnelle du Bénin. C'est le thème au cœur des débats contemporains sur la démocratie et l'état de droit qui est choisi pour alimenter la conférence et l'échange académique en France du professeur Dorothée Soussa qui se rend à Paris cette semaine à l'invitation du président du Conseil constitutionnel français. Cette visite hautement symbolique illustre la solidarité des liens entre les deux institutions et leur volonté commune de renforcer la coopération en matière de justice constitutionnelle. Au-delà des rencontres institutionnelles, le professeur Soussa va également échanger avec les étudiants en droit. Une occasion rare pour la nouvelle génération de juristes français de dialoguer avec l'un des acteurs majeurs de la justice constitutionnelle africaine.

0: Et c'est sur cette information que s'achève cette édition. Merci à tous de nous avoir suivis. Mise en onde, David Ahorem. Réalisation, Martin de Sagodo. Coordination éditoriale, Franck Avellino. Mesdames et messieurs, prenez soin de vous et à très bientôt.
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1: Il est 18h.

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Arc-en-ciel s'est ainsi parti avec le guitariste anglais Peter White. Boniface Agloboué est à la réalisation. Amis mélomanes, bonsoir. Nous écoutons en ce moment Born of Funk de Peter White.

Il est reconnaissable à la douceur de sa touche guitaristique et à la mélodie de ses compositions. Lui, c'est bien sûr l'Américain Earl Cloves.

George Benson est, lui aussi, assez reconnaissable au son semi-acoustique de sa guitare. C'est lui que nous écoutons là sur True Blue.

George Benson fut l'un de ses maîtres à ses débuts. Mais depuis, le guitariste Lionel Gilles Louéquet a grandi et se fait une place de plus en plus grande et remarquée dans la sphère du jazz contemporain. C'est cet enfant du Bénin, Lionel Gilles Louéquet donc, que nous écoutons là sur Baïna.

Il n'a pas la renommée de George Benson, mais Pat Metheny est un guitariste au talent impressionnant à apprécier ou à découvrir sur le titre « Épisode d'Azur ».

Le saxophone langoureux de l'américain Bonnie James s'installe à son tour sur cette émission sur la mélodie du titre One Autumn Night.

après les notes de guitare en début d'émission, les notes de saxophone d'il y a un instant, voici pour vous, amis mélomanes, quelques notes de piano apportées par le pianiste américain Bob James sur The Jody Green.

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0: c'est à sa guitare que le guitariste, chanteur et compositeur américain Robin Ford nous apporte sur le titre Live Song les dernières notes sur cette émission. Merci de nous avoir suivis, amis mélomanes. Rendez-vous vendredi prochain à 22h pour une nouvelle édition
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2: Il est 19h.
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4: Mesdames et messieurs, merci de nous rejoindre sur Radio Topa FM 104.3 pour votre journal parlé. Voici les titres. Au sommaire de cette édition, ouverture ce matin à Sofitel, hôtel de Cotonou, de l'atelier de formation des professionnels des médias sur la mise en œuvre de la carte d'identité biométrique de la CEDEAO. Autre information, la poursuite de la tournée du président Romuald Ouadaï au Niger et au Burkina Faso ce mardi dans le cadre de sa tournée dans les pays de l'Afrique de l'Ouest. Et par ailleurs, nous abordons dans ce journal la conférence d'échange académique du président de la Cour constitutionnelle qui est très bientôt animée en France et bien d'autres informations qui sont au menu de cette édition. À nouveau bonjour et bienvenue à tous. Le Niger et le Bénin réchauffent leurs liens de coopération. En froid depuis quelques mois, les deux pays s'accordent désormais à parler le même langage au plan diplomatique, sécuritaire et libre circulation des personnes et des biens. Tout ceci a été possible grâce au management du président Romuald Ouadaï qui s'est rendu en personne au Niger à la rencontre de son homologue Tiani. Accueil chaleureux, séance de travail, discussion tête à tête, le tout sanctionné par un communiqué officiel dont la teneur est présentée par Bakary Yaou Sangaré, ministre des Affaires étrangères, de la coopération et des Nigériens de l'extérieur.
5: Les échanges se sont déroulés dans un climat de grande cordialité et ont permis de faire un examen approfondi des défis auxquels les deux pays sont confrontés, ainsi que des sujets majeurs qui font l'actualité au plan sous-régional et international. Les deux présidents se sont félicités des relations anciennes de fraternité, d'amitié et de coopération qui lient le Niger et le Bénin et ont réaffirmé leur commune volonté de dynamiser la coopération bilatérale pour la hisser à la hauteur de leurs ambitions et des attentes légitimes de leurs peuples respectifs qui aspirent à la paix, à la sécurité et au développement. Sur le plan sécuritaire, les deux présidents ont évoqué la menace terroriste au Sahel et en Afrique de l'Ouest. Ils ont réaffirmé leur engagement à unir leurs forces pour combattre le fléau du terrorisme et du banditisme qui sévit depuis plusieurs années dans la sous-région et qui compromet la mise en œuvre effective de tous les programmes de développement initiés par le gouvernement de leur pays. Les deux présidents se sont déclarés convaincus de la nécessité de renforcer la coopération au plan politique, économique, scientifique, culturel entre les deux pays et sont convenus d'accroître les échanges mutuels à tous les niveaux, notamment à travers la tenue régulière de la commission mixte de coopération nigéro-béninoise. Ils ont exprimé leur engagement à œuvrer à la levée de tous les obstacles au renforcement de la coopération entre les deux pays, notamment la réouverture de la frontière Bénin-Niger. Un comité d'experts chargé de recenser et de lever les 10 obstacles a été mis en place à cet effet. Il dispose d'un délai de 15 jours pour rendre son rapport aux deux chefs d'État. Son Excellence, le général d'armée Abdourahmane Tiani, président de la République chef de l'État, a adressé ses sincères remerciements à son frère et homologue du Bénin pour sa visite au Niger.
4: Les deux peuples béninois et nigériens sont suspendus aux travaux de ce comité qui dispose de 15 jours pour étudier les contours d'ouverture très prochaine de la frontière Bénin-Niger. Quelques heures seulement après la visite d'amitié et de travail du président Ouadaï au Niger, l'avion le transportant a atterri au Burkina Faso, un autre pays de l'AES. Le chef de l'État béninois a été accueilli au pavillon, bien sûr présidentiel, de l'aéroport international de Ouagadougou par le président Ibrahim Traoré en personne. honneurs militaires, exécution d'hymnes nationaux pour l'accueil chaleureux réservé au président Romuald Ouadahi. Une séance de travail s'en est suivie au palais de Koulouba à Ouagadougou. Karamoko Jean-Marie Traoré, ministre des Affaires étrangères du Burkina Faso.
0: S'inscrivant en droite ligne de la volonté commune des deux chefs d'État de consolider les relations historiques d'amitié, de fraternité et de coopération qui unissent le Burkina Faso et la République du Bénin, cette visite a permis aux deux illustres personnalités de procéder à un examen approfondi des relations bilatérales ainsi que des principales questions d'intérêt sous-régional, africain et international. Sur le plan bilatéral, les deux présidents ont réaffirmé leur attachement au renforcement du dialogue politique et à l'approfondissement de la coopération entre leurs pays. Ils ont souligné la nécessité de bâtir un partenariat renouvelé fondé sur la confiance, le respect mutuel, la solidarité et la recherche de solutions concertées aux défis communs. À cet effet, et abordant la situation sécuritaire dans la sous-région, les deux chefs d'État ont souligné l'impérieuse nécessité de renforcer la coopération, la solidarité et la concertation entre États voisins face aux menaces communes, notamment le terrorisme, la criminalité transfrontalière organisée et toutes les formes d'extrémisme violent. Ils ont réaffirmé leur détermination à œuvrer ensemble en faveur de la paix, de la stabilité et du développement durable dans l'espace ouest africain. Les deux chefs d'État ont en outre procédé à un échange de vues sur les principaux défis auxquels le continent africain et la communauté internationale sont confrontés. Ils ont notamment évoqué les situations dans la bande sahélienne et la région des Grands Lacs et ont réaffirmé leur attachement au règlement pacifique des différends, au dialogue et à la diplomatie comme voie privilégiée de résolution des crises. Sur les questions économiques, les deux chefs d'État se sont félicités du potentiel et des perspectives prometteuses de coopération dans les domaines du commerce, de l'industrie, de l'artisanat, de la formation technique et professionnelle, des infrastructures de transport, de la logistique, du transit ainsi que de la promotion des investissements. Ils ont convenu d'encourager davantage les échanges économiques et les investissements croisés au bénéfice des opérateurs économiques et des populations des deux pays. Appréciant le rôle stratégique du port autonome de Cotonou dans l'approvisionnement du Burkina Faso et l'importance de la fluidité des corridors de transport pour les économies des deux pays, les deux personnalités ont marqué leur engagement à renforcer la coopération en matière de facilitation du transit, de transport et de logistique.
4: Afin d'insuffler une nouvelle dynamique au partenariat bilatéral, les deux chefs d'État ont instruit leur ministre des Affaires étrangères de prendre des dispositions nécessaires en vue de la tenue de la 5e session de la Grande Commission BIS de coopération Burkina Faso-Bénin. Karamoko Jean-Marie Traoré.
0: Ils ont également encouragé l'accélération de la finalisation des projets d'accord en instance afin de renforcer le cadre juridique de la coopération entre les deux États. Les deux chefs d'État se sont réjouis des conditions de séjour, d'accueil et d'intégration dont bénéficient les ressortissants burkinabés vivant au Bénin et les ressortissants béninois établis au Burkina Faso. Ils ont encouragé leurs communautés respectives à continuer d'entretenir des relations exemplaires de fraternité, de coexistence pacifique et de solidarité. Les deux présidents ont salué la qualité des liens historiques qui unissent les peuples burkinabés et béninois, ainsi que les attaches familiales et historiques contribuent à renforcer davantage le rapprochement entre les deux nations. Ils ont réaffirmé leur volonté de faire de cette proximité humaine un levier supplémentaire de coopération et d'intégration. Au terme de sa visite, Son Excellence M. Romuald Ouadahi a exprimé sa profonde gratitude au camarade capitaine Ibrahim Traoré, au gouvernement et au peuple burkinabé pour l'accueil fraternel, chaleureux et l'hospitalité qui lui ont été réservés, ainsi qu'à la délégation qui l'accompagnait. Le camarade capitaine Ibrahim Traoré a saisi l'occasion pour réitérer à son homologue du Bénin ses vives félicitations pour sa brillante élection à la tête de la nation béninoise et ses vœux les plus sincères de réussite de son mandat. Son Excellence M. Romuald Ouadahi a invité le camarade capitaine Ibrahim Traoré à effectuer une visite officielle en République du Bénin. Le président du Faso a accepté cette invitation avec plaisir. Les modalités et les dates de la visite devant être fixées de commun accord par voie diplomatique. Les deux chefs d'État ont exprimé leur conviction que la visite de ce jour marquera une étape importante dans la relance et le renforcement du partenariat entre le Burkina Faso et la République du Bénin au service de la prospérité partagée, de la stabilité régionale, de l'intégration africaine et du bien-être de leur peuple.
4: Cette visite officielle du président Wadayi vient réchauffer les liens d'amitié et de coopération entre les deux pays.
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4: Quelques journalistes s'imprègnent de la mise en œuvre de la carte d'identité biométrique de la CFDAO, un outil d'intégration et de libre circulation des personnes et des biens décidés de commun accord entre les pays des États membres. Le Bénin fait son bout de chemin en la matière, comme le rappelle ici le commissaire divisionnaire de police Chimène Asiba Boussa à la tête de la direction de l'émigration et de l'immigration DEI.
8: En 2014, les États membres de la CEDEAO ont décidé d'avoir une carte commune nommée carte d'identité biométrique CEDEAO aux normes internationales répondant aux exigences de l'ICAO. Et cette carte est lisible à la machine et permet donc aux citoyens ressortissants des États de la CEDEAO de voyager sans difficulté. En 2020, le Bénin a émis sa première carte biométrique au nom de la CEDEAO qui permet aux Béninois de voyager dans l'espace CEDEAO. Et pour que les citoyens aient l'information, quoi de plus normal que de réunir les acteurs des médias? Vous êtes les meilleures voix pour faire parvenir l'information aux citoyens.
4: À cet atelier auquel les journalistes sont conviés, ils auront les informations nécessaires autour de cette carte, les avantages pour les détenteurs et surtout la politique mise en œuvre par la commission de la CEDEAO pour rendre effective et efficace cette carte biométrique. Monsieur Sève Diamondé est chef manager des programmes par intérim.
9: Nous reconnaissons que l'identité légale constitue un facteur fondamental d'inclusion sociale, de protection, de mobilité et d'accès aux services. Cela est particulièrement important pour les petits commerçants transfrontaliers ainsi que pour les populations vivant dans les communautés frontalières, dont les moyens de subsistance dépendent d'une circulation sûre, régulière et facilitée à travers les frontières. Au-delà de la facilitation de la mobilité, des systèmes d'identification robustes et inclusifs contribuent également de manière significative au renforcement de l'architecture sécuritaire de la région. Des systèmes d'identification fiables permettent d'améliorer la gestion des frontières, de renforcer l'intégrité des données, de soutenir une prise de décision fondée sur des données probantes et de contribuer à relever les défis transnationaux, notamment la migration irrégulière, le trafic illicite des migrants et la fraude à l'identité. L'atelier d'aujourd'hui révèle une importance particulière car le succès de l'initiative ENBIC dépend non seulement des systèmes techniques et des dispositifs institutionnels, mais également de la compréhension et de la confiance du public.
4: À l'issue de cet atelier, les professionnels des médias auront les informations sûres sur cette carte biométrique aux normes de la CEDEAO afin d'informer en retour les citoyens de l'espace sur le bien fondé de cette carte. La protection des droits de la personne humaine par la Cour constitutionnelle du Bénin, c'est le thème au cœur des débats contemporains sur la démocratie et l'état de droit qui est choisi pour alimenter la conférence et l'échange académique en France du professeur Dorothée Soussa qui se rend à Paris cette semaine à l'invitation du président du Conseil constitutionnel français. Cette visite hautement symbolique illustre la solidarité des liens entre les deux institutions et leur volonté commune de renforcer la coopération en matière de justice constitutionnelle. Au-delà des rencontres institutionnelles, le professeur Soussa va également échanger avec les étudiants en droit. Une occasion rare pour la nouvelle génération de juristes français de dialoguer avec l'un des acteurs majeurs de la justice constitutionnelle africaine.

0: Et c'est sur cette information que s'achève cette édition. Merci à tous de nous avoir suivis. Mise en onde, David Ahorem. Réalisation, Martin de Sagodo. Coordination éditoriale, Franck Abellino. Mesdames et messieurs, prenez soin de vous et à très bientôt.
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0: Inuris Nienarien, mesdames et messieurs, bonsoir à toutes et à tous.
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0: 19h34 minutes et c'est l'heure de notre précieuse émission de donner et de recevoir.
1: Je l'emporte tout de suite.
0: Guy Meda Davitor à la mise en onde au micro, Martin Dossa Godo. Démarrons notre aventure avec ceci.

Kamel Fito Tiganga, un grand coco à notre dame, la grande dame, Madame Yvette Adoto, la vette, dédicace à vous. Auditeurs, bonsoir.

0: Auditons Annie, bonsoir.
1: Oui, matin, tout ça, Godo.
0: Le prince.
1: Matin.
0: Le prince.
1: On a décroché, j'ai dit allô, fatigué.
0: Pardon?
1: On avait décroché, j'ai dit allô, allô, allô, allô.
0: Ah
1: allô,
0: bon,
1: allô, allô.
0: Sinon ici, je n'attendais rien.
1: Comment?
0: Je rends grâce de votre côté.
1: Action de grâce.
0: Et les gens de Jéricho.
1: Ça va très bien.
0: Nous rendons grâce à Dieu.
1: Et toute l'équipe de Radio Topa.
0: Ça va bien.
1: Le pape.
0: En forme.
1: Ok, maintenant, il n'y a pas de souci.
0: Le prince.
1: Je salue toute l'équipe de Calais là.
0: Du jeu de Calais.
1: Oui, du jeu de Calais.
0: Sans oublier madame, notre mémé, hein, Pascal Messiron. La dame de fer.
1: Très en forme.
0: L'Amazone.
1: L'Amazone, vraiment.
0: À Godier. Merci à Cardis Miga.
1: Oui, bonjour.
0: Quelle est la date de création de Radio Tokpa?
1: Je sais que c'est en 1999.
0: Oui, la date, ça c'est l'année. Hein?
1: Oui.
0: Votre partenaire. Hein? C'est votre partenaire.
1: Ça m'a échappé. Je sais que c'est en 1999.
0: C'est bien 1999.
1: Oui, je sais que c'est en 1999.
0: Merci beaucoup à vous, le prince.
1: Tout à l'heure.
0: Et c'est le 01 21 31 45 32 ou le 01 21 60 41 22.

0: Bonsoir.
1: Bonsoir.
0: Comment allez-vous?
1: Je vais bien, monsieur Martin.
0: Monsieur Benoît Fadonougou.
1: Oui, je réponds.
0: L'homme de la vallée de Louvé.
1: L'homme de la vallée, oui.
0: Le grand de la cité de la vallée. Némi de bon. Mandekalia, Mia.
1: Ce chapeau-là.
0: Mandekalia. Mandekalia. D'accord. Ne fio. Il est à l'écoute.

0: petit drinkant, non, hein?
1: Je suis.
0: Vous êtes comme monsieur, vous êtes à l'image de monsieur Tito Runkanu, non?
1: Ah non, c'est mon boss, hein.
0: Ah, donc ah, il a le général.
1: Oui, c'est lui mon boss, c'est mon boss. Je lui fais beaucoup au passage.
0: D'accord. Bonjour.
1: On respecte à lui.
0: À quelle famille d'animaux la danse fait-il partie?
1: Je ne vous reçois pas bien, s'il vous plaît.
0: À quelle famille d'animaux la danse fait-il partie?
1: La danse.
0: À danse.
1: Adas.
0: Oui. Adas.
1: Je ne vois pas.
0: D'accord. Et ça c'est pour la toute première fois, hein. C'est la première fois ça, hein.
1: C'est la première fois que j'ai.
0: Que vous échouez.
1: Oui, que j'ai. Oh non.
0: C'est la première fois.
1: Il y a des hauts, il y a des bas.
0: Ça c'est vrai.
1: D'accord.
0: Merci beaucoup à vous, monsieur Fadanoubou.
1: Je reviens.
0: Oui, à tout à l'heure.

0: Je vais caler par son vent grand coucou à monsieur. Bienvenue d'Azouji, l'homme de la cité d'Ainovi. À monsieur Georges Agbo, monsieur Georges Videga.
1: Allô.
0: Allô, auditeur, bonsoir.
1: Tout sera le mieux.
0: Le prince.
1: Oui, Martin Dossa Godo.
0: L'homme qu'on ne présente plus.
1: L'ami de Didier Migan.
0: C'est mon ami, là, mon ami. Il est vraiment mon ami. vraiment. Le prince.
1: Oui, Martin.
0: Non. Vous êtes bon. Mais Vivi, ben quoi?
1: Ah, là, c'est la belle.
0: Ah, il y a ça aussi, hein.
1: Mais
0: ils sont déjà de l'autre côté, hein. Ça, c'est vrai. Bonjour.
1: Comme d'habitude.
0: Quelle est la date d'installation de la Cour constitutionnelle du Bénin? Nous sommes en révision. Retour et projection. Retour et projection.
1: Mon frère.
0: Ah oui.
1: À tout à l'heure.
0: À tout à l'heure, c'est le 01-21-31-45-32 ou le 01-21-60-22. Auditoire, allez, bonsoir. Allô?
2: Bonsoir à tous.
0: Comment allez-vous?
2: Ça va très bien.
0: Ben Landry?
2: Non.
0: Divine?
2: Oui.
0: Divine Gendeoum?
2: Oui.
0: Et papa?
2: Papa est là.
0: Un grand coucou à papa de ma part, hein?
2: Oui.
0: Ça fait belle lurette, hein?
2: Oui.
0: C'était pour quoi? C'était les examens?
2: Oui.
0: Je crois qu'on a bien travaillé.
2: Oui.
0: D'accord. Bonjour.
2: Oui.
0: Quelle est la langue principale parlée en Iran?
2: Pardon?
0: Quelle est la langue principale parlée en Iran?
2: Okay.
0: Merci beaucoup à vous, Madame Divine Guindewa. À tout à l'heure.

on ne veut être, mais on est toujours là où on doit être. Mesdames et messieurs, nous sommes sur le jeu de Calais pour jouer. C'est le 01 21 31 45 32 ou le 01 21 60 40.

0: Notre calé, M. Tito Runkano, au parti de M. Sébastien Yorsou, à M. Bélor Moussa, sans oublier le colonel Anagou Akuta Alessandre. Auditoire, allez, bonsoir.
1: Oui, bonsoir, monsieur.
0: Le calé. M. Tito Runkano.
1: Oui, c'est Tito Runkano, c'est seulement.
0: C'est ce que vous dites, et après vous répondez à mes questions.
1: Non, si je connais la réponse, je la donne, mais si je ne la connais pas, bon.
0: Mais sur 10 questions, vous connaissez déjà 9, hein?
1: Pardon?
0: Sur 10, vous connaissez 9?
1: Oh, pas 9, disons 5 ou 6.
0: Non, mais vous avez déjà la majorité, non? Bonjour.
1: Oui, allons-y.
0: Quel est le seul pays au monde à posséder une capitale qui commence par la lettre Z?
1: Zagreb, c'est... Attendez, hein?
0: Oui.
1: Ils ont déjà demandé la Yougoslavie. Alors, je sais que c'est Zagreb, mais le pays, le nom du pays m'échappe.
0: D'accord.
1: Bon, la Tchéquie, République de Tchéquie, je propose ça.
0: D'accord. J'ai plus bonne note, monsieur Tito Runkano. À tout à l'heure.
1: À tout à l'heure, oui.
0: C'est le 01-21-31-45-32. Ou le 021-60-41-22. Si vous venez de vous câbler, sachez que vous êtes sur la bonne fréquence, la FM 104.3, la radio partenaire, et vous êtes sur le jeu décalé, et ce moment de donner de recevoir. Auditoire, allez, bonsoir.
1: Bonsoir.
0: Monsieur Falanungo.
1: Oui.
0: Pour le retour.
1: Oui, pour le retour.
0: Quel est le seul pays au monde à posséder... Quel est le seul pays au monde à posséder une capitale qui commence par la lettre Z?
1: Lettre
0: Z.
1: Z.
0: Oui.
1: Zagreb. Croatie.
0: Pardon.
1: Croatie.
0: Croatie. Merci.
1: Croatie. Croatie. C'est Zagreb.
0: Merci beaucoup à vous, à l'adjudant chef, hein, monsieur Falanungo. Auditoire, allez, bonsoir. Allô? Allô? Allô? Bonsoir, comment allez-vous? C'est toujours Divine Guinée.
2: Oui.
0: Pour le retour.
2: Oui.
0: En mathématiques, quelle est la valeur arrondie de pi?
2: Pardon?
0: En mathématiques,
2: oui.
0: Quelle est la valeur arrondie de pi?
2: 3,14.
0: Merci beaucoup à vous, Madame Guindéou. Auditoire, allez, bonsoir.
3: 104.3, bonsoir.
0: Le Pachydème.
3: Comment allez-vous?
0: Action de grâce.
3: Merci beaucoup.
0: Monsieur Sébastien Nyokosu.
3: Je suis là.
0: Il n'est pas n'importe qui, hein?
3: Ah bon?
0: Mais il n'est pas n'importe qui.
3: En tout cas,
0: mais qui dira le contraire?
3: Ah, beaucoup diront le contraire.
0: Ah, ça, c'est pas vrai. Ce n'est pas vrai, le Pachydème.
3: Tout le monde ne peut pas voir de la même manière.
0: Meilleur, c'est ça.
3: Il y a d'autres qui peuvent voir le verre à moitié plein et d'autres à moitié vide.
0: Le Pachydème.
3: Voilà.
0: Mais les grands de Blain-Ouen.
3: Nous sommes là.
0: Je m'incline.
3: Vous, vous connaissez désormais Blain-Ouen maintenant.
0: Mais c'est vous qui m'avez amené là-bas, non?
3: Voilà.
0: Je connais désormais Blain-Ouen chez Sébastien Yorosou. Bonjour.
3: Bonjour.
0: Quel est le nom de celui ou celle qui a dirigé la Cour constitutionnelle du Bénin de 1993 à 1998?
3: Et...
0: Quel est le nom de celui ou celle qui a dirigé la Cour constitutionnelle du Bénin de 1993 à 1998.
3: 93 à 98.
0: Oui.
3: Je crois que c'est Madame Elisabeth
0: Toyon. C'est ça ou c'est pas ça?
3: Bon. Vous avez dit 80. Oui,
0: à 98.
3: Oui, ça doit être Madame Elisabeth Toyon.
0: Mais je pose, c'est ça ou c'est pas ça?
3: C'est ça.
0: Hein, c'est ça?
3: Oui.
0: À tout à l'heure. C'est le 01-21-31-45-42 ou le 021-60-41-22. Auditeur Ali, bonsoir.
1: Oui, c'est Tite qui est de retour.
0: Monsieur Tite pour le retour. Combien de présidents a connu le Bénin de 1960 à 1975?
1: 12 présidents.
0: Leçon suite. Merci beaucoup à vous, monsieur Timgano. À tout à l'heure.

Je vais caler par sans vous un grand coucou à notre cher l'homme de Chonvi, monsieur Eli Djotchou. Sans oublier madame Yvette Adoto Lavette et madame Massessi Nadej Tebuhene.

0: Auditeur Ali, bonsoir.
1: Oui, une fois encore, bonsoir.
0: L'homme de Blanc.
1: Voilà.
0: Et partout ta Blanc.
1: Et que vous êtes avec le Boison.
0: Je m'écrine. Vous êtes simplement bon quoi.
1: Ah bon.
0: Et le grand frère chauffeur.
1: Et
0: le président,
1: là.
0: Oui.
1: Le président, il est là.
0: Et
1: il est dans son bureau, on attend là-bas.
0: Dans son bureau. Et il y a aussi, j'oublie là, le caroleur.
1: Oui, il est là.
0: D'accord.
1: Le plombier.
0: Le plombier, voilà.
1: Voilà.
0: Un grand coucou à lui de ma part.
1: Je ne manquerai pas.
0: D'accord.
1: Voilà.
0: On joue.
1: Oui.
0: De 1990 à nos jours, je viens. Combien de présidents a connu le Bénin de 1990 à nos jours?
1: De 1990
0: à nos jours, oui.
1: 4 présidents.
0: Et ça, je vais vous donc, je vais vous donner des Bénins. À tout à l'heure. Auditeur Ali, bonsoir.
2: Oui, bonsoir, monsieur le journaliste.
0: Monsieur Eric Agbodji, l'homme de l'Étoile Rouge.
2: Oui, Eric Agbodji.
0: Et mes gens de l'Étoile Rouge.
2: Tout le monde va bien.
0: D'accord. Monsieur Eric Agbodji, un jour.
2: Oui, je vais tenter. Pourquoi?
0: Comme d'habitude.
2: Comme d'habitude.
0: Vous avez toujours tenté, hein? Quelle est la date de création de Radio Tokpa?
2: La date de la création de Radio Tokpa.
0: C'est pas un, attention.
2: C'est une question très facile même.
0: Mais très facile, oui, je le sais bien.
2: Bon, je vais rappeler, mais c'est très facile même.
0: D'accord. Monsieur Eric Agbodji, à tout à l'heure.

0: Le 01 21 31 45 32 ou le 01 21 60 41 22. Auditeur Ali, bonsoir.
1: C'est Eric Agbouni de retour, hein.
0: D'accord, on joue, monsieur Eric Agbouni.
1: En même temps, est mieux.
0: Voilà. Quelle est la date de création de la Cour suprême du Bénin? C'est pas un, attention. La Cour suprême du Bénin, sa date de création.
1: La création?
0: Oui.
1: La journée de mercredi là.
0: Non, c'est une bonne journée, mais vous savez, nous sommes là pour apprendre. Hein. D'accord.
1: Bon, à la prochaine.
0: Merci beaucoup à vous, monsieur, pour votre fidélité. 19h55 minutes ici sur la bonne fréquence. Et nous avons reçu les appels de monsieur Akadumigan, le prince, monsieur Benoît Fadonbo, l'homme de la vallée. Madame Divine Gendewou, Monsieur Tite Runkanon le Calais, Monsieur Sébastien Nyoro sous le Pachidem, enfin Monsieur Edika Agbodi, l'homme de l'étoile rouge. Combien de présidents a connu le Bénin de 1960 à 1975? Combien de présidents a connu le Bénin de 1960 à 1975? De 1960 à 1975, le Bénin a connu 12 présidents. Avec l'avènement des coups d'État, le Bénin a connu 12 présidents. Combien de présidents a connu le Bénin de 1990 à nos jours? Combien de présidents a connu le Bénin de 1990 à nos jours? De 1990 à nos jours, le Bénin a connu 5 présidents, y compris le président Roumiada Ouadani. Quel est le nom de celui ou celle qui a dirigé la Cour constitutionnelle du Bénin de 1993 à 1998? Quel est le nom de celui ou de celle qui a dirigé la Cour constitutionnelle du Bénin de 1993 à 1998? Elisabeth Pognon. Quelle est la date d'installation de la Cour constitutionnelle du Bénin? Quelle est la date d'installation de la Cour constitutionnelle du Bénin? Le 7 juin 1993. Le 7 juin 1993. Quelle est la date de création de la Cour suprême du Bénin? Quelle est la date de création de la Cour suprême du Bénin? Le 15 février 1959. Le 15 février 1959. En mathématiques, quelle est la valeur arrondie de pi? En mathématiques, quelle est la valeur arrondie de pi? 3,14. À quelle famille d'animaux la DAS fait-il partie? À quelle famille d'animaux la DAS fait-il partie? La famille des antilopes. Quelle est la langue principale parlée en Iran? Le persan est la langue principale parlée en Iran. 4 personnes ont pu tirer leurs épreuves du jeu. Il s'agit bien sûr de monsieur Benoît Fadongo, l'homme de la vallée, de la dame Divine Gendewou, de monsieur Tite Runkanon et de monsieur Sébastien Nyokosu. Ainsi s'achève le deuxième numéro du jeu des carrés de la semaine. Kimeda Dabito a assuré la mise en onde au micro, Martin Dosagodo. On se retrouve le vendredi prochain pour le dernier numéro du jeu de Calais. Merci à vous. Merci beaucoup pour votre fidélité.

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Le Conseil des ministres s'est réuni ce mercredi 3 juin 2026 sous la présidence de M. Romuald Ouadaï, président de la République. La séance a été sanctionnée par les décisions dont voici la teneur. Au chapitre des mesures normatives, transmission à l'Assemblée nationale pour étude et vote du projet de loi de finances rectificative pour la gestion 2026. La restructuration de l'appareil gouvernemental, intervenue à la suite de l'entrée en fonction du président de la République, et la prise en compte de ses orientations prioritaires induisent une modification substantielle des objectifs de la loi de finances initiale. Ceci rend donc nécessaire un réajustement de l'architecture budgétaire de l'État. Dans cette perspective, le budget s'établirait à 4 086 620 millions de francs CFA, contre 3 783 milliards 984 millions de francs CFA pour la loi de finances initiale, soit un taux d'accroissement de 8%. Le taux de croissance prévu est maintenu à 7,5%, tandis que les dépenses de personnel sont en baisse de 9,8%, sans remettre en cause les recrutements prévus et les dépenses d'acquisition de biens et services. Il est également projeté une hausse de 8,5% des dépenses d'investissement et de 2% des recettes budgétaires. De façon spécifique, les ajustements intervenus adressent notamment les mesures suivantes. En matière de protection sociale et de renforcement du capital humain, ouverture de lignes budgétaires dédiées à des mesures sociales contenues dans le projet de société du chef de l'État. Il s'agit notamment de la réalisation de points d'eau dans les écoles et centres de santé, l'accélération du programme de supplémentation nutritionnelle des 1000 premiers jours, le renforcement du dispositif de l'assurance maladie obligatoire, la prise en charge des personnes en situation de mendicité et des enfants de la rue, etc. En matière d'éducation et de cantine scolaire, mise en route de la généralisation de la gratuité des frais de scolarité pour les filles de l'enseignement secondaire général dès la rentrée 2026-2027, et construction de magasins pour cantines scolaires. Dans le domaine de la sécurité intérieure, renforcement du réseau de sécurité publique par l'allocation d'une dotation réévaluée pour le déploiement d'une solution de vidéoprotection dans les grandes villes du pays. S'agissant du secteur de la santé et des infrastructures, consolidation des crédits du programme d'investissement public PIP pour soutenir la construction, réhabilitation des hôpitaux et dispensaires, l'accélération de la nouvelle phase opérationnelle du Centre hospitalier international de Calavi, les infrastructures d'assainissement, de transport, etc. En matière de soutien économique, subvention des intrants agricoles pour amortir le renchérissement des prix sur le marché du fait des crises géopolitiques et favoriser la sécurité alimentaire. Les membres du gouvernement soutiendront les discussions devant l'Assemblée nationale dans le cadre de l'examen et du vote de ce projet de loi de finances rectificative. Au chapitre des communications, en point 1, mesures sociales au profit de divers secteurs. Dans le cadre de la traduction en actes concrets des engagements contenus dans son projet de société, le président de la République a instruit le gouvernement à l'effet d'opérationnaliser diligemment certaines mesures phares promises. À ce propos, les décisions suivantes ont été prises. Dans le domaine de l'éducation, la gratuité de la scolarité dans l'enseignement secondaire général et technique public sera effective pour toutes les filles sur toute l'étendue du territoire dès la rentrée scolaire 2026-2027. Une enveloppe de 20 milliards de francs CFA est mise à disposition pour renforcer et accélérer le programme d'accès à l'eau potable et à l'électricité pour l'ensemble des établissements d'enseignement public qui en sont dépourvus. Au niveau de l'enseignement supérieur, un comité est constitué pour statuer sur les conditions de relance et ou d'amélioration des œuvres sociales, transport, hébergement, restauration dans les universités publiques dès la rentrée académique 2026-2027. Il présentera son rapport à la prochaine séance du Conseil des ministres. Dans le domaine de la santé, une dotation d'un milliard de francs CFA est constituée pour accompagner les hôpitaux publics dans la constitution de stocks d'intrants nécessaires à la mise en œuvre de la prise en charge systématique des urgences vitales. Ainsi,
L'information sanitaire, sur toute l'étendue du territoire national, seront en mesure de prendre en charge de manière diligente et sans conditionnalité préalable tout patient dont le pronostic vital serait engagé. Une enveloppe budgétaire de 10 milliards de francs CFA est allouée au programme d'accès à l'eau potable et à l'électricité de tous les centres de santé publique qui n'en disposent pas encore. L'accélération du programme de supplémentation nutritionnelle des 1000 premiers jours est prescrite. Dans le domaine de l'agriculture, des subventions spécifiques sont instituées au profit des agriculteurs, principalement ceux des filières riz, coton, soja et cajou, dès la campagne agricole 2026-2027. Ce faisant, le gouvernement entend mieux récompenser l'effort productif, renforcer durablement les revenus des exploitants agricoles, sécuriser l'approvisionnement des unités de transformation locale et consolider le positionnement du Bénin comme puissance agricole et agro-industrielle de référence en Afrique de l'Ouest. Ainsi, s'agissant du coton, pour une production nationale supérieure à 700 000 tonnes, les producteurs percevront une prime exceptionnelle de 10 francs CFA par kilogramme sur le prix homologué pour la campagne agricole. En ce qui concerne les filières anacardes, soja et riz, dès que les capacités de transformation installées sont satisfaites, les producteurs percevront une prime exceptionnelle de 10 francs CFA par kilogramme livré aux usines locales. Il est à noter que pour la campagne agricole 2026-2027, ces capacités sont respectivement de cajou, 200 000 tonnes, soja, 450 000 tonnes, riz, 350 000 tonnes. Par ailleurs, le Conseil a instruit les ministres intéressés par le sujet à l'effet d'engager une réflexion stratégique sur la restructuration de ces trois filières afin de les rendre plus compétitives encore. En point 2, adoption du document de programmation budgétaire et économique pluriannuel 2027-2029. Il ressort du dit document que le présent exercice de programmation s'inscrit dans un contexte économique national marqué par la consolidation de la croissance, qui s'est établie à 8,1% en 2025, un record depuis l'avènement du renouveau démocratique, avec une inflation maîtrisée estimée à 1,1%. À cet égard, l'économie béninoise devrait poursuivre sa résilience en dépit des contextes régionaux et internationaux instables. Ainsi, le taux de croissance s'établirait à 7,5% en 2026, comme initialement prévu, de même qu'en 2027, avec un taux d'inflation maintenu autour de 2% et un déficit budgétaire maîtrisé à 2,8%. En point 3, approbation du plan stratégique de développement 2026-2030 de l'Agence pour le développement intégré de la zone économique du lac Aïmé et ses chenaux. Le dit plan postule que, citation, à l'horizon 2030, les zones des plans d'eau sont réhabilitées et aménagées en des espaces écologiquement sains, jouant leur fonction systémique et créant des pôles de développement économique et touristique durables. Fin de citation. En vue de son opérationnalisation, trois orientations stratégiques sont définies relativement à la valorisation des plans d'eau, au développement de l'économie locale et à l'amélioration de la gouvernance de l'agence. Celles-ci sont complétées par six axes stratégiques et trois programmes opérationnels déclinés en 13 actions. Au chapitre des rencontres et manifestations internationales, il a été autorisé l'organisation de la 35e réunion du Conseil des gouverneurs de la Fondation pour le renforcement des capacités en Afrique et du 12e sommet des think tanks d'Afrique. D'un atelier national de révision du plan intégré d'appui à la sécurité nucléaire au Bénin du 22 au 25 juin 2026 à Cotonou. Du Festival des masques de Porto Novo, édition 2026, du 25 au 26 juillet 2026. De la fête de la Gaani-Aniki, édition 2026, des Journées internationales du souvenir et de la traite négrière et de son abolition, sous le thème Le retour, du 22 au 23 août 2026 à Ouidah. Il a été autorisé, par ailleurs, la participation du Bénin à la 118e table ronde ministérielle et à la 19e conférence annuelle e-learning Africa
qui se tiendront à Accra au Ghana du 3 au 5 juin 2026, puis à la 43e session du Conseil des ministres du Conseil africain et malgache pour l'enseignement supérieur, CAMES, du 18 au 19 juin 2026 à Libreville, au Gabon. S'agissant de mesures individuelles enfin, les nominations suivantes ont été prononcées. À la présidence de la République, directrice générale de l'Agence nationale de lutte contre la malaria et les moustiques, Madame Evelyne Alico. Au Conseil supérieur de la magistrature, personnalités extérieures, membres. Titulaire, Madame Tido Catherine Nda, Monsieur Rigobert Azon, Monsieur Tepoin Félix Hessou, Monsieur Orugabe Orusego. Suppléant, Monsieur Jonathan Taweman, Monsieur Jocelyn Degbe, Madame Francine Biobagou, Monsieur Bastien Salami. Au ministère de l'Agriculture, de l'Élevage et de la Pêche, directeur général de l'Agence pour le développement de l'élevage des ruminants, Monsieur Sena Aziz Agosso. Au ministère de la Décentralisation et de la Gouvernance locale, préfet des départements ainsi qu'il suit. Ali Bori, Monsieur Ahmed Bello Kissama. Atakora, Monsieur Jacques Roland Amadou. Atlantique, Monsieur Raphaël Akoteyon. Borgou, Monsieur Abdoul Chakour Assouma. Colline, Monsieur Saliou Odoubou. Koufo, Monsieur Rufino Dalmeida. Donga, Madame Dere Lydie M. Chabina. Littoral, Monsieur Gilbert Déou. Mono, Monsieur Dédéon Bienvenu Miloin. Ouémé, Madame Marie Akotrosou. Plateau, Monsieur Delonix Koglevi. Ezou, Monsieur Laurent Zomaï. Au ministère en charge des Finances et de la Microfinance, directeur général des douanes, Monsieur Raouf Malehosso Aboudou. Directeur général des impôts, Monsieur Éric Maxime Messin Akako Diountri. Au ministère en charge du budget et de la fonction publique, directeur général du budget, Monsieur Albert Montior, je vous remercie.

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0: 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Nous devons que nous massivement nous bêtons à bien dire. 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
0: 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Vous voyez, pour Babran et Nicléa, pour Cabaron Mignon, Abba, Bona et Nicléa, à Cabaron Mignon. Vous voyez,
1: oui.
0: Mais sinon, pour mes filles, moi, bon mignon,
1: ils sont nos filles.
0: Ça va qui doit être. 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
1: Quand il nous dit des sous-titres béton.
0: Dieu récompense la foi sincère. Nous, nous le partage, nous, nous. Et l'amour de Dieu est le plus grand que le sacrifice humain.
1: L'amour de Dieu est le plus grand que le sacrifice humain.
0: 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Voisin, l'homme, et nous tchamia. 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
0: 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Il y a verset 100 à 111. Et là, moi, nous sommes chrétiens réunis, nous devons nous intégrer. 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

Arc-en-ciel s'est ainsi parti avec le guitariste anglais Peter White. Boniface Aglobo est à la réalisation. Ami mélomane, bonsoir. Nous écoutons en ce moment Born of Funk de Peter White.

Il est reconnaissable à la douceur de sa touche guitaristique et à la mélodie de ses compositions. Lui, c'est bien sûr l'Américain Earl Cloven.

George Benson est, lui aussi, assez reconnaissable au son semi-acoustique de sa guitare. C'est lui que nous écoutons là sur True Blue.

George Benson fut l'un de ses maîtres à ses débuts. Mais depuis, le guitariste Lionel Gilles Loueke a grandi et se fait une place de plus en plus grande et remarquée dans la sphère du jazz contemporain. C'est cet enfant du Bénin, Lionel Gilles Loueke donc, que nous écoutons là sur Baïna.

Il n'a pas la renommée de George Benson, mais Pat Metheny est un guitariste au talent impressionnant à apprécier ou à découvrir sur le titre « Épisode d'Azur ».

Le saxophone langoureux de l'Américain Bonnie James s'installe à son tour sur cette émission sur la mélodie du titre One Autumn Night.

Après les notes de guitare en début d'émission, les notes de saxophone d'il y a un instant, voici pour vous, amis mélomanes, quelques notes de piano apportées par le pianiste américain Bob James sur The Jody Green.

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0: succès à sa guitare, que le guitariste, chanteur et compositeur américain Robin Ford nous apporte sur le titre Live Song, la dernière note sur cette émission. Merci de nous avoir suivis, amis mélomanes. Rendez-vous vendredi prochain à 22h pour une nouvelle édition
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2: Ravi de vous retrouver dans le débat matinal sur la caravane avec toujours à ma compagnie pour l'animation en studio, M. Ernest Bagidi et M. Adrien Amoussou. Vous savez quoi faire pour interagir. Écrivez-nous juste par WhatsApp au 01 97 17 76 20 sur notre page Facebook Expression Libre. Merci d'être au rendez-vous. De Lagos à Niamey, puis à Ouagadougou, j'ai été profondément touché par l'accueil chaleureux, fraternel et empreint de respect que m'ont réservé les autorités ainsi que les peuples nigériens et burkinabés. J'adresse mes sincères remerciements à leur excellence Bola, Ahmed Tinubu, Abdourahmane Tiani et Ibrahim Traoré, ainsi qu'à l'ensemble de leurs compatriotes pour cette marque d'amitié qui témoigne de la profondeur des liens historiques et fraternels qui unissent nos nations. Je demeure convaincu que c'est en conjuguant nos efforts dans un esprit de confiance, de solidarité et de coopération que nous relèverons les défis du développement de nos pays et continuerons ensemble une Afrique et construirons ensemble une Afrique plus forte, plus prospère, plus intégrée et pleinement maîtresse de son destin. Monsieur Nesbagidi, bienvenue, bonjour.
3: Bonjour Romain, bonjour à tous.
2: Voilà bien un message du président Wadaï qui met un thème au doute et réserve selon lesquels les pays membres de l'AES ne pouvaient pas dresser le tapis rouge au nouveau chef de l'État béninois.
3: Ah oui, je crois que déjà pour avoir suivi en ligne tout ce qui s'était passé, depuis le Nigeria jusqu'au Burkina Faso, en passant par le Niger, on a déjà quand même des éléments factuels qui donnaient la preuve de ce que, effectivement, ces différents pays, à travers leurs premiers responsables, ont accepté, effectivement, et bien préparé cette visite-là. Et ont accueilli le chef d'État béninois comme il se doit. Je crois que lui-même, il a exprimé à travers, effectivement, cette déclaration qui est bien en phase avec ce qui s'était réellement passé. On a vu sur la toile, hein, même à la veille, que des éléments de préparation pour l'accueil du président de la République. Et quand vous suivez les échanges entre, effectivement, les différents acteurs et le président de la République, sans en être là, un témoin de ce qui a été réellement dit, mais quand vous les observez de loin, vous vous rendez compte quand même qu'il y a une petite complicité entre ces différents acteurs. Tel qu'il a dit, il était important, effectivement, que cette mission-là soit exécutée. Et ce fut un coup qui a porté véritablement ses fruits. Déjà, la déclaration conjointe au niveau du Niger avait déjà donné des signes d'un grand dégel en ce qui concerne l'ouverture de la frontière, des frontières nigériennes entre le Bénin et ce pays, à travers la mise en place de ce comité qui devrait faire un travail et produire son rapport très rapidement. Et arrivé aussi au Burkina Faso, on a remarqué quand même qu'il a été très bien accueilli pour le Nigeria. On n'avait pas de soucis. Donc, les deux pays qui faisaient objet de grosses polémiques, c'était le Niger et le Burkina Faso. Mais tout ça a été démystifié. On pourrait espérer que cette crise qui a duré déjà longtemps serait en train d'être rangée dans les placards, même si ce qui a été promis, les décisions qui ont été prises ne sont pas encore rentrées dans la réelle application, mais je dis quand même que c'est une avancée importante. Déjà, une première sortie, et avec ces éléments de sortie, on peut déjà féliciter le chef d'État, le président Romuald Ouattara, pour avoir abordé ce point-là, qui est un point sensible. Vous savez, le regard que les pays de la CEDEA ont de ceux-là, de l'AES, c'est un regard particulier. Et puis, s'il a pu faire ce tour-là rapidement, en quelques jours, je crois, dans deux jours déjà, il a bouclé, je crois que c'est à saluer.
2: Monsieur Adriamoussou, bonjour.
4: Bonjour Romain, bonjour amis auditeurs.
2: Une main tendue du président béninois à ses voisins pour la normalisation de coopération entre ses pays voisins.
4: Oui, forcément, c'est une main tendue. Vous n'êtes pas sans savoir que nous étions dans une situation critique qui incitait celui qui devait prendre le pouvoir de vite prendre les dispositions idoines qui vaillent pour que cette situation ne perdure. Donc, Romuald Douanani, nouveau chef d'État béninois élu, a dû prendre la mesure de la situation et s'est dit qu'il ne fallait pas trop attendre, vous comprenez bien. Dans la foulée, je dirais, dans la foulée de la prestation de serment, à la suite de la prestation de serment, il a pris les taureaux par les cornes. Certains ont été même surpris que hier, les choses se sont allées très vite. Qu'il s'agisse du Niger, que du Burkina Faso, vous avez vu l'accueil chaleureux et fraternel, je dirais, sur fond de respect, ou en plein de respect, qui lui a été réservé par les autorités, les chefs d'État, qu'il s'agisse du président Tinubu du Nigeria, Tiani du Niger, et puis Burkinabé, Traoré. Donc, c'est reconnaître qu'il y avait véritablement urgence à aller rencontrer ceux-là pour que véritablement l'heure de la décrispation sonne. Parce qu'il ne fallait pas que nous demeurions dans l'expectative. Il y avait le suspense. Oui, c'est vrai. Certains devraient se poser la question, hein, après avoir appris que le président béninois devait s'envoler pour Niamey, Ouaga, surtout. Certains devraient se poser la question, mais est-ce qu'on lui ferait bon accueil? Est-ce que ce ne serait pas un peu timoré? Vous comprenez bien, s'agissant des relations, des réactions, de l'accueil. Mais, particulièrement pour les images que moi j'ai pu suivre, pu décrypter, Tiani, qu'on voit comme quelqu'un de timide, avare en parole, vous avez vu rien que par ses sourires, ses gestes, on sent véritablement que l'heure de la discrimination avait vraiment sonné et qu'il fallait véritablement accepter la main tendue du président béninois. Il en a été de même au Burkina Faso, le jeune capitaine Traoré. Bon, lui, il est souvent tout sourire parfois. Je ne dirais pas qu'il est tombé en extase devant le chef de l'État béninois, mais vous comprenez bien, à décrypter le sourire, à voir la posture qu'il avait, c'est à croire qu'il était également pressé en quelque sorte, ainsi je puis ainsi parler, que les relations se consolident, se normalisent, se consolident davantage entre le Burkina. Parce que, par ricochet, vous savez, je le disais déjà hier, l'ami de mon ami est mon ami, vous comprenez bien. L'ennemi de mon ami est mon ennemi. Ça semblait un peu influencer les relations avec le Burkina Faso, bien que nous n'ayons pas de façon formelle un problème particulier à régler, ou un différent particulier à régler avec le Burkina Faso, M. Choky. Mais le Niger ayant maillé à partir avec le Bénin, le Burkina Faso étant un pays frère du Niger, membre de l'AES, il y a quelques réserves à émettre parfois, M. Choky. Donc, ça veut dire que le déplacement du président de la République, Romuald Douanani, valait vraiment la peine. Il a vu juste en ne prenant plus trop de temps. Il pouvait remettre à plus tard, mais rapidement. Il a su prendre les options qui valaient la peine d'être prises. Et voilà, M. Choky, les résultats. Ils sont pleins d'espoir.
2: M. Baghidi, Tiani ayant prouvé hier qu'il était bel et bien disponible à coopérer, quels seraient aujourd'hui les propos de ceux qui l'accusaient hier de tous les péchés d'Israël, allant jusqu'à le vilipender?
5: Non, bon, cela, lui-même reconnaît qu'il en avait fait un peu de trop en ce moment.
4: C'était il l'a reconnu.
5: C'est le contenu.
4: Il l'a reconnu.
5: Non, c'est une analyse, mais ah bon? Les autres n'ont pas encore réagi. Je parle sous le contrôle de ce que la question que Monsieur Romain serait en train de me poser qu'est-ce qu'il pourrait y penser. J'ai dit oui, non, il n'avait pas tort d'avoir cette posture, puisque lui aussi, il a été quand même un peu, il avait été un peu amer vis-à-vis du Bénin. Mais c'était le contexte qui le poussait à avoir cette posture-là. Mais aujourd'hui, et puis on peut comprendre que lui aussi, malgré qu'il soit dans cette position-là, c'est qu'il avait aussi envie qu'on en finisse. Quand vous voyez, l'observez, hier là, un peu, qui c'était très détendu hier, et qui échangeait effectivement de manière très très confortable, c'est que c'est aussi un soulagement pour lui. Parce que avoir les frontières fermées et tout ce que cela avait en termes d'implication au plan économique, c'est quand même énorme. Donc, on n'avait aucune raison de rester dans cette situation-là qui a déjà trop duré. Donc, c'est la libération, effectivement, des deux peuples à travers ce geste-là qu'on a observé hier. Donc, moi, je crois que chacun était dans son rôle. Ça pourrait paraître un peu excessif de part et d'autre, ceux-là qui le répliquaient, lui aussi, qui ne manquait aucune occasion pour tirer à boulet rouge. Mais maintenant, aujourd'hui, nous n'aurons aucune raison de ruminer tout ça là, puisque c'est du passé. Donc, regardons demain qui arrive. On est disposé à fermer toutes ces ouvertures-là qui nous ont créé assez de préjudice, ça il faut l'avouer, de part et d'autre, bien entendu. Donc, à partir du mois où nous avons accepté qu'entre deux époux, je n'en sais rien, et lorsque il y a brouille et vous entendez, on ne revient plus sur ce qui avait opposé fondamentalement. Non, on évite même de ramener les deux sujets au risque d'envenimer encore l'ambiance. Non, moi, je crois que on a encore une fois la preuve qu'entre peuples africains, il n'y a rien de fondamental qui devrait pouvoir nous opposer. Et puis, arriver des incidents de parcours, je crois que c'est ce à quoi on a assisté. Et nous sommes en train, nous n'aurions pas attendu des médiateurs. Voilà encore un autre point fort. On aurait pu chercher des médiateurs pour régler cette situation alors qu'on n'en avait pas besoin. Qu'est-ce qui nous a opposé fondamentalement? On aurait besoin

0: Porter ses fruits, on peut l'affirmer. On ne nous dira pas que nous sommes trop pressés. Non, je ne crois que rien ne devrait encore ramener tout ce qui a été dit là en arrière. Non, je dis une fois encore, tous ces peuples-là avaient besoin de ça et attendaient cela. Et ça a été spontané. Ils n'ont pas hésité à envoyer des délégations ici. Parce que là, cette main tendue, c'est parti, on l'a fait, mais eux aussi, ils avaient fait le geste. Et c'était grand. Et en termes de mission officielle, mais je crois qu'ils étaient fortement représentés à l'investiture du président Wadaï. Et son déplacement aussi, voudra simplement dire oui, je reconnais à sa juste valeur ce qui a été fait là. Maintenant, il faut qu'on efface l'ardoise pour reprendre à zéro. C'est ce qui est en train d'être fait. Et vivement que cela puisse effectivement nous permettre de rattraper tout ce qui est, en tout cas, une bonne partie du temps perdu, c'est fondamental, et que les deux peuples, tous ces peuples, non, pas tous ces peuples-là, qui étaient en situation, s'en portent simplement mieux.
1: Monsieur Bagudi, vous avez parlé tantôt de d'incidents de parcours. Ne pensez-vous pas qu'à l'occasion, qu'à la survenue de ces incidents de parcours, que nous allons souhaiter que ceux-là qui brocardaient à tout va et dans tous les sens s'abstinssent?
0: Non, mais je vous comprends, monsieur Amoussou, mais repartons. C'est pas parce que. Non.
1: Ou de la retenue?
0: Non, oui, mais je suis d'accord, mais bon, nous n'en sommes plus là, je dis une fois encore.
1: Oui, mais
0: Mais
1: pour les phases à
0: tous
1: venir.
0: les autres, tous ces acteurs-là, avaient quand même, on pouvait leur demander, mais est-ce que tout ça là, pourquoi? Parce que quand ça résonne là, c'est que le Mahé a accroché. Effectivement, le grand par endroit. C'est de là qu'est la question. Donc, on le dit en fond, le Mandiadewo,
1: Ah, d'ailleurs, il y a de bonheur.
0: oui,
1: Bon.
0: donc,
1: Là,
0: je
1: j'ai bien
0: crois que.
1: parlé le fond, là.
0: Ah oui, c'est
1: D'ailleurs.
0: ça. Donc, moi, je crois que de part et d'autre, si on peut parler, on peut dire qu'il y a d'excès, c'est des responsabilités à y partager. Au point où on est allé jusqu'à dire, ben, écoutez, l'autre, de par sa position, n'aurait pas dû dire telle ou telle chose. Je dis une fois encore, nous n'en sommes plus là. Maintenant, je suis d'accord avec vous pour dire, mais en toutes circonstances, il faut avoir de retenue. Ça, c'est la leçon à tirer. Parce que on finit par s'entendre. À partir de ce moment, il ne faut pas aller à l'extrême et penser que tout est déjà fini et on peut se permettre tout. Autant ceux qui avaient soutenu, qui ne laissaient aucune occasion. De l'autre côté aussi, on aurait dû garder un peu silence et puis, bon, en espérant qu'un jour, on pourrait trouver la vraie formule et repartir à zéro. Ce n'est pas le plus important. L'essentiel est que nous puissions tirer les leçons de cela et que des situations genre ne surviennent plus au point de nous faire perdre autant de temps. Vous avez vu le nombre de temps que ça a passé et on a fini par s'entendre.
1: Le nombre d'années,
0: Voilà.
1: le
0: Donc,
1: nombre d'années, le
0: voilà.
1: nombre
0: Donc,
1: d'années.
0: moi, je crois que nous ne sommes plus. C'est plus le moment d'accuser X ou Y. C'est arrivé. C'est à déplorer. On a fini par trouver la vraie formule. Et puis, bon, reprenons simplement nos meilleures habitudes et que cela nous profite chacun.
2: Monsieur Remoussou, pour d'autres encore, hein, Tiani et Traoré étant des chefs d'État putschistes, Oumia Douadaï devrait s'abstenir de leur tendre la main pour quoi que ce soit.
1: Non, monsieur Choki, ne prenons pas de merci pour des lanternes, comme dit le dicton. C'est deux choses différentes. D'abord, c'est d'une évidence certaine que nous serions vivants en autarcie. Il se fait, curieusement, que le Burkina Faso et le Niger sont deux pays voisins, monsieur Choki. Bon, parce qu'ils sont des putschistes. Il faut éviter de les fréquenter pour de la tendre la main. Nous ne devons pas du tout avoir cette lecture parce que qu'est-ce qui est dans l'intérêt de nos peuples, de nos populations? C'est ce qu'il faut voir en fait. Avant de parler de la fermeture des frontières du côté du Niger. Ah oui, avec des manques à gagner. Et des répercussions fâcheuses, c'est la vie socio-économique. Parce que lorsque vous dites que vous vous attendez pour voir le développement et qu'au plan socio-économique, ça ne va

0: C'était un échec là, M. Choki. Eh oui, qu'il s'agisse du Burkina Faso ou du Niger. Bon, quant à s'en tenir stricto sensu au statut de putschiste chez chef d'État, ce devrait être pour vous un pèse. Non, nous autres. C'est les intérêts des peuples, frères et amis, burkinabés et nigériens, qui imposent le temps de cette mêlée-là. Wadaï n'a pas dit formellement que il soutient les putschistes, ces chefs d'État putschistes qu'il a approuvé leur modus operandi en venant au pouvoir. Tout compte fait, aujourd'hui, qui sont ceux-là, qui sont les interlocuteurs valables, M. Choki? C'est Abdourahmane Tchari du côté du Niger et Ibrahim Traoré du côté du Burkina Faso. Ce sont les seuls interlocuteurs pour le moment. Donc, je comprends bien cette préoccupation de ceux-là qui s'emmurent et s'accrochent à cet argument selon lequel ces deux chefs d'État des pays voisins étant des putschistes, nous autres devrons nous abstenir d'aller vers eux, de leur tendre la main. Erreur n'est pas compte, ce serait faire fausse route, M. Choki. Ne faisons pas de l'amalgame.
1: Monsieur Hassan Melekoyon a dit que le président Wada a très bien démarré son mandat en ce qui concerne le dénouement de la crise entre le Niger et le Burkina Faso. Une diplomatie de voisinage bien réussie, une résolution souhaitée par les Béninois. Monsieur Baguidi, doit-on alors oublier leurs treillis et les putschs dénoncés pour ne nous en tenir qu'à nos intérêts?
2: Écoutez, ce n'est pas nous qui allons prendre la décision à la place de ces différents peuples. C'est vrai, ce n'est pas admis en démocratie, mais on peut simplement les encourager à formaliser, à légitimer leur pouvoir à travers l'organisation d'élections. Vous savez, aujourd'hui, le regard qu'on a de la gouvernance en Guinée n'est plus celui d'hier. Il a été putschiste, mais aujourd'hui, le président est élu. On pourrait souhaiter la même chose.
0: Bon, moi, mon regard n'a pas trop changé.
2: Ah, mais écoutez.
0: On continue de matérialiser, de faire un peu de dictature. Et M.
2: Ah,
0: Guagui,
2: mais.
0: bon, je dirais simplement, je vous l'avais dit, non, on a ça. Là, on a simplement tronqué la tenue de treillis contre le grand boubou blanc, quoi, M. Guagui.
2: Mais je souhaiterais que vous complétiez chaque fois que, à chaque fois que on revient sur que vous aviez quand même tort de le soutenir.
0: Non, attention, attention.
2: Ah, mais.
0: J'ai fait amende honorable
2: Oui,
0: entre-temps.
2: mais il faut
0: Et
2: respecter de
0: parce
2: temps en
0: que,
2: temps
0: n'ayant pas approuvé le troisième mandat
2: Oui.
0: du professeur Condé,
2: Oui.
0: avait dit que, bon, ce coup-là était bien pour le balayer, parce
2: Ah,
0: qu'il a violé les principes fondamentaux. Et
2: voilà.
0: après, monsieur a empressé de faire reconnaître que j'ai été déçu par la
2: Voilà.
0: suite.
2: Parce que
0: À
2: lui en a
0: voir
2: fait
0: tel
2: pire.
0: qu'il se
2: Lui
0: comporte,
2: en a
0: parce
2: fait
0: que.
2: pire. Lui
0: Ah,
2: en...
0: justement,
2: Ah,
0: justement,
2: donc...
0: j'ai eu le temps de me débarquer de lui, M. Baguidi. J'assume
2: Bon.
0: pleinement, M.
2: Tout
0: Baguidi.
2: à fait. Donc, c'est vous dire que, oui, ce n'est pas le plus. Nous, on a des relations économiques. Et justement, ce qui a été dit, les gens ont boudé autrefois. Ce n'est pas que le Bénin voulait donner des ordres, des instructions, des injonctions. Non, ce n'est pas de cela qu'il est question. S'il y a la paix au Niger, mais c'est tant mieux pour nous. Pareil au Burkina Faso. La preuve, quand nous évoquons les questions d'insécurité, on se dit que tant qu'il n'y aura pas la paix de l'autre côté, nous aussi, on n'est pas tranquille. De la même façon, nous aurions souhaité qu'il y ait une bonne gouvernance. Maintenant, au plan démocratique, c'est à eux d'organiser les élections pour que cela puisse aller. Maintenant, ce n'est pas pour autant que, parce qu'on a un régime que nous qualifions de régime peu conforme, en ce qui concerne la démocratie, bien entendu, que nous allons sacrifier nos relations économiques. Non, là, on serait en train de sacrifier nos populations, de pénaliser nos populations aussi. Donc, quand vous êtes amis, c'est mieux même de prendre langue avec eux, d'échanger avec eux et de trouver la formule utile. Il y a des voix qui, par endroits, auraient bien voulu que les pays de l'AES reviennent au niveau de la CEDEAO. Mais il faut des gens quand même pour échanger avec eux. Ils peuvent garder, bel et bien garder leur format AES et continuer d'être membres de la
0: C'est
2: CEDEAO.
0: votre secret, M. Baguidi, je le sais.
2: Non, et c'est tant mieux pour nous
0: Ah,
2: d'ailleurs.
0: d'accord.
2: c'est tant mieux pour la sous-région. Mais qui va leur parler, qui va les rassurer? S'ils ne sentent pas que dans cet écosystème, il y a des acteurs sur qui ils peuvent compter et en qui ils peuvent faire confiance, mais ça ne marchera pas. Et donc moi, je pense qu'on n'aura pas à mélanger cela. Non, pas du tout. Ce n'est pas exactement notre affaire, même si nous aurions souhaité que tous ces pays-là soient pacifiés, que ce soit vis-à-vis des agresseurs ou en interne, et où on doit essayer de minimiser les crises et qu'on ait des gouvernements légitimes. Ça, c'est à souhaiter. On va travailler à cela. Mais ce n'est pas en gardant à distance qu'on y parviendra. Donc moi, je crois que la démarche qui a été faite, et puis la sincérité qu'ils ont affichée à travers l'accueil, en tout cas pour ce que nous avons vu, je crois qu'il y a une bonne dose de sincérité dans ce qu'on a vu là. On a tout intérêt à saisir la perche et échanger avec eux, voir dans quelle mesure on pourrait effectivement aussi les accompagner à normaliser effectivement le système qui était en place, qui a connu des soucis en temps et qu'on veut bien remettre en place.
1: Monsieur Michel Oukosoko dit que Monsieur Bouaguedi a bien su le dire et l'a rappelé. Et bien sûr, tous ces essais d'ego du passé nous servent de leçon pour les fois à venir. Monsieur Adrien Moussou, est-ce à dire qu'hier, déjà, tous les problèmes ont été réglés, qu'il n'y a plus de points de divergence?
0: Non, monsieur Choki, non. Hier, je peux dire que le terrain a été balisé pour qu'il en soit ainsi. Et ce sera à court et moyen terme, monsieur Choki. Vous comprenez bien? Des comités ou des commissions bipartites seront mis en place. Et les problèmes seront posés clairement, les zones d'ombre mises en relief, les points de divergence abordés. Et il reviendra à chaque partie de rassurer l'autre de ce que véritablement nous devons avancer. Et pour avancer, il nous faut faire litière d'un certain nombre de détails. Je dirais qu'il est inutile, qu'il n'en valent pas la peine. Il y a des aspects auxquels certains sont accrochés. L'œuvre fournit les explications qui les rassurent. Et évoluant progressivement, nous pourrons trouver des solutions judicieuses aux différents problèmes, M. Choki. C'est vrai, les uns et les autres s'attendaient à ce que déjà hier, on nous dit que la frontière du côté du Niger a été rouverte. Mais selon des indiscrétions, ça nous aurait tardé, M. Choki. N'est-ce pas une affaire d'heure ou de jour? Gardons notre mal en patience. Le suspense ne durera plus pour longtemps.
1: M. Sébastien Yonrosou dit qu'il apprécie spécialement cette première sortie du chef de l'État, surtout sur le Nigeria, car c'est notre grand voisin immédiat avec qui nous avons de très bonnes relations sur le plan sécuritaire et économique, sur qui on peut compter pour développer beaucoup d'autres relations. M. Nesbakidi, selon vous, les problèmes ont été réglés?
2: Oui, quand même, dans une très large mesure. Et puis, il faut quand même ajouter que le président Romain Ouadraogo a profité à son tour pour inviter ces différents chefs d'État à venir au Bénin. Et pour ce que les retours que nous avons eus, c'est que les deux sont favorables à cette requête-là qui a été faite. Donc, si tout va bien, c'est que très prochainement, on aura le mouvement inverse. Et ça vient démystifier totalement ce qu'on est en train de dire là. Et ce qui voudrait dire qu'ils sont très rassurés de ce que, effectivement, les deux mouvements-là peuvent se faire et on peut se faire confiance à nouveau. Vous êtes d'accord avec moi que c'est très rare que ces différents chefs d'État, en tout cas des pays de l'Est, sortent de leur pays. Ils ne le font pas souvent. Donc, si le président Romain Ouadraogo parvient effectivement à les sortir effectivement de leurs différents pays, ça voudra dire qu'il a totalement réussi. Et s'ils l'ont dit, c'est qu'ils le feront. Et je disais hier que s'ils ont envoyé cette délégation, je crois que la seule différence, c'est qu'ils sont des chefs d'État, mais ceux qui sont venus ne sont pas des moindres non plus. Moi, je pense que, j'espère véritablement que le mouvement inverse serait fait sous peu, et cela pourra effectivement permettre de clôturer définitivement ce dossier-là. Maintenant, ce qui concerne l'ouverture de la frontière, non, ça ne se fait pas de manière automatique quand même. Il y a un minimum de dispositions à prendre. Ne perdez pas de vue que nous sommes en situation d'insécurité et où ceux-là qui ne nous laissent aucune chance, aucune occasion de souffler, et ils nous écoutent et nous suivent.
0: Les terroristes.
2: Ah voilà. Donc moi je crois qu'il ne faut pas leur donner cette occasion. Tout sera planifié. La frontière serait régulièrement sécurisée, protégée, pour maîtriser effectivement la circulation comme il se doit. Donc ça fait partie probablement des éléments que la commission qui a été mise en place pourrait sortir dans son rapport pour dire de manière factuelle comment on pourrait organiser désormais la circulation au niveau de cette frontière-là en lien avec les dispositifs sécuritaires qu'il faut mettre en place. Donc moi je crois que 15 jours ce n'est quand même pas beaucoup. Non, ça va passer très rapidement et puis les relations vont se normaliser au niveau. Sinon, la circulation va reprendre au niveau de cette frontière-là.
0: Monsieur Bagdi, rappelez-moi, au cas où j'aurais oublié, là, au cas où j'oublierais, à la venue du général Tiani au Bénin, nous allons vous trouver une place dans la délégation béninoise, nous allons l'accueillir.
2: Ah, mais écoutez, pensez-vous que ce ne sera pas mieux que qu'on accompagne la communication afin qu'on puisse réserver un accueil chaleureux à notre hôte.
0: Bon, c'est une option d'être de la délégation à l'aéroport.
2: Non, mais
0: bon, vous pouvez rester pour accompagner.
2: Oui, c'est.
0: Bon, il y a des oreilles discrètes certainement qui nous suivent ce matin, qui ont pris bonne note.
1: Monsieur Agamoussou, que devons-nous faire pour assurer du côté béninois nos voisins, surtout ceux qui poseraient des conditions avant toute normalisation?
0: Non, désormais, avant de tirer le leçon de ce qui a pu se passer, souhaitions tantôt qu'il lui fallu la retenue, que ce qui s'est passé nous a servi de leçon, que les fois à venir, quelle que soit la survenue des crises, des circonstances fâcheuses, des situations fâcheuses, nous devons savoir à quoi nous en tenir pour ne pas aller dans tous les sens, et faire en sorte que, adoptant une posture qui convainc, nous pourrions, à l'heure du dégel, ne pas faire profil bas. Vous comprenez bien, M. Choki. Donc, c'est là, ce qui s'est passé là, entre le Bénin et le Niger, nous a valu le son à ceux-là qui bocardaient, tiraient dans tous les sens, que les fois à venir, nous devons faire attention. Maintenant, nous devons œuvrer de délicatesse, M. Choki, parce que les autorités, les plus hautes autorités du pays, ont enclenché un processus. Il nous revient alors de faire preuve de délicatesse pour ne pas leur compliquer la tâche. Je crois savoir que, bon, pour le moment, c'est la meilleure posture à adopter et suivre strictement les consignes que donneront les autorités à cette fin. Même si les autorités ne parvenaient pas à donner directement des consignes, quand même, nous avons le sens du jugement. Le bon sens nous commande tout de même de savoir à quoi nous en tenir relativement aux postures qui doivent être les nôtres pour ne pas jeter encore de l'huile sur le feu.
1: Monsieur Bouaïdi, conclusion.
2: Oui. Quand nous avons dit tout ça, on avait estimé quand même qu'il y avait un peu d'excès de part et d'autre. Je ne voudrais quand même pas oublier ce compatriote là aussi qui en avait fait un peu trop et qui serait quelque part aujourd'hui.
0: Laissez ce compatriote là où se trouve en Afrique du Sud.
2: À répondre de ses actes d'une manière.
0: Mais quel lien, monsieur Bagui?
2: Il aurait compris qu'il n'est pas le seul à avoir accès au sol nigérien. Donc, contrairement à ce que les gens avaient pensé, Le Bénin n'a aucun souci fondamental avec le Niger. Et d'ailleurs, nous faisions aussi partie de ceux-là qui n'appréciaient pas beaucoup ce qui se disait sur le Bénin. Heureusement que les voix, les choses se normalisent pour le bonheur des deux peuples, sinon les trois, pourquoi pas, le Bénin, le Burkina. Encore que j'ajoute souvent quand même que pour le cas du Burkina est un cas exceptionnel.
0: Oh, exceptionnel, parce que, soyez complet, les gens ne vous auront pas compris, parce que hier, ce petit qui est certain, ils ne nous avaient pas suivi.
2: Non, ils n'ont qu'à patienter, ils auront le temps de comprendre.
0: Vous voulez vous dire que parler de l'épouse du chef de l'État, qui aurait quelques liens là-bas au Burkina Faso.
2: Je ne l'ai pas dit, de toute façon.
0: Oui.
2: Ils auront le temps de constater.
0: Oui. Lâchez le morceau, monsieur Maguedi.
2: Nous avons des relations quand même privilégiées.
0: Ah bon, au Burkina Faso.
2: Le Burkina Faso.
0: D'accord. Moi-même, je croise les doigts, j'attends parce que je veux bien comprendre ce dont il est question. Non, je souhaitais tout simplement que les choses se normalisent plus vite et que nous ayons davantage de sourire quant à la reprise et à la normalisation de la coopération entre le Niger, le Burkina Faso et le Bénin, qui sont des pays frères, condamnés à coopérer pour le bien-être de leur population et de leur peuple respectif.
1: Agréable journée à toutes et à tous. À demain.
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